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3: Qu'on se la représente comme le canon d'une musique exigeante dont la confection repose sur des bases solides ou comme une pensée de la musique adossée à un savoir académique, ce qu'on appelle la musique classique se perçoit volontiers comme le contraire de la musique commerciale, alors qu'en monnayant leurs prestations à des prix faramineux, en adaptant leurs prestations aux circonstances les plus payantes, certaines stars romantiques, devenues grands noms de la musique classique, ont bel et bien joué le jeu d'un vedettariat dont le rappel vient effriter la frontière bien artificielle qui voudrait donc distinguer la musique classique d'une part et la musique commerciale d'autre part. Pour ce numéro brillé de Métaclassique, nous sommes installés à la bibliothèque Lagrange-Fleuret pour échanger avec deux musicologues venus évoquer des figures oubliées qui étaient pourtant des vedettes du 19e siècle, Charles-Valentin Alcan et Sigismund Thalberg. Alcan sera évoqué par Thomas Vernet qui, avec Cécile Reynaud, a réuni une quinzaine d'études pour un ouvrage collectif intitulé Charles-Valentin Alcan, le piano visionnaire, publié par la Société Française de Musicologie, et Thalberg sera évoqué par Roselba Agresta, qui publie aux éditions Hermann le livre Sigismund Thalberg, une star à l'âge romantique.

0: Extrait de la fantaisie sur des thèmes de Moïse, l'opus 33 de Thalberg avec au piano Marc-André Hamelin. Bonjour Rosalba Agresta.
1: Bonjour David, qu'est-ce que ça fait?
0: Je ne pouvais pas m'empêcher en écoutant toutes ces notes d'imaginer une pluie de pièces de monnaie, tellement cette pièce pourrait devenir lucrative dans le contexte dans lequel elle est donnée un certain 31 mars 1837, soir où Thalberg se retrouve en duel avec Franz Liszt, un duel pianistique qui se voulait philanthropique et donc qui était un concert à bénéfice.
1: C'était un concert à bénéfice organisé par la princesse Christina Trivulzio di Belgioioso. C'était un concert qui rentrait dans une série de manifestations caritatives au bénéfice des réfugiés italiens. Et la princesse joue sur cette rivalité Liszt-Thalberg et invite les deux pianistes à ces manifestations qu'elle organise pour faire monter justement le revenu de la récolte qu'elle espère faire, ouais, pour ses compatriotes.
0: Et alors qui dit se mettre en duel, même si on ne cherche pas spécialement de gagnant, en tout cas on rivalise de virtuosité, on étale ses capacités techniques incroyables.
1: Ils ont étalé leurs capacités techniques, l'un avec Thalberg, donc avec la fantaisie sur Moïse, et Liszt avec la fantaisie sur Niobe, et qui est complètement à l'opposé de cette fantaisie que nous venons d'écouter, parce qu'elle joue plutôt sur le côté brillant, sur le côté staccato, alors que chez Thalberg, la pièce que Thalberg avait choisie était plutôt, mettait en valeur le chant, le côté chantant du piano, pour lequel Thalberg a été connu et a été célèbre.
0: D'où le recours d'ailleurs à un air d'opéra, le thème de Moïse qui vient de Rossini. C'est un genre, la fantaisie, qui n'est pas forcément goûtée par tout le monde dans les années 1830. Vous avez relevé dans la revue et Gazette musicale de Paris en janvier 1837, donc finalement peu de temps avant cette soirée, que c'est une des œuvres les plus prétentieusement vides et médiocres que nous sachions, mais encore c'est là une chose souverainement monotone et partant souverainement ennuyeuse.
1: Mais c'est Liszt qui dit ça.
0: Ah, c'est Liszt.
1: C'est son rival.
0: Ah, d'accord. Ah oui, donc ça rentre dans...
1: Ça rentre dans la construction de la célébrité et dans le duel, parce que le duel chez la princesse Belgioioso a été préparé justement par une polémique dans les pages de la revue Gazette Musicale, où Liszt a publié un article où il a attaqué l'art de son rival, Thalberg. Et par ailleurs, cet article s'est retourné contre lui, parce que les partisans de Thalberg se sont mis à écrire, même dans d'autres journaux, en attaquant Liszt, en lui reprochant le fait qu'il prenne le droit d'attaquer son rival, et pas faire une lutte à armes égaux, c'est-à-dire pas lutter avec lui en musique, mais lutter avec lui en tant que critique. Et okay, ça, ce n'était pas accepté. Et d'autre part, il y a l'influent musicographe belge François-Joseph Fétis, qui prend parti aussi pour Thalberg. Et donc, il y a une véritable diatribe qui s'instaure dans les pages de la revue Gazette entre Liszt et Fétis.
0: Donc, c'est une espèce de culture de clash, où, en fait, plus ils se clashent l'un et l'autre, et plus ils sont encore plus célèbres à l'arrivée. Donc, finalement, ils sont co-bénéficiaires de ce genre de combat.
1: Exactement. Et aussi, ils font... Ils prennent des postures qui vont entretenir une image particulière publique d'eux-mêmes. Par exemple, dans tout ce brouhaha de réponses, d'accusations dans la presse, Thalberg ne répond jamais. Et donc, il fait entretenir par la presse une image de pianiste neutre, calme, pas belliqueux, contrairement à Liszt qui l'attaque dans les journaux. Et donc, il bénéficie de cette polémique que Liszt lui-même a lancée. Et cette polémique bénéficie à la notoriété, à la célébrité de Thalberg.
0: Ouais. Vous faites une différenciation entre différentes formes de notoriété. Il y a la gloire, il y a la réputation, il y a la célébrité. Et sans doute, est-ce qu'ils sont conscients aussi de ces échelles ?
1: Ils sont à peu près conscients. Ils différencient la célébrité de la réputation dans les articles de presse que j'ai lus. Aujourd'hui, tout cela a été bien théorisé. L'historien Antoine Lilti a fait une véritable distinction, une histoire des célébrités, où il considère la gloire comme quelque chose qui est obtenu par des individus exceptionnels pour

0: connaissent la personne célèbre, mais elle est surtout entretenue par les médias au XXe siècle et par la presse au XIXe siècle.
1: C'est ça, ça veut dire qu'il faut des médiateurs, et puis il y a des attributs de la célébrité, comme l'existence d'un impresario, dans le cas de Thalberg. Il y a un certain Maury qui va travailler avec lui et qui va participer à en faire une vedette.
0: Il participe. Maury n'était pas encore un véritable impresario, c'était un violoniste anglais qui organiser ses tournées dans les provinces britanniques, et Thalberg, il s'associe à Maury et à d'autres musiciens, la cantatrice Albertazzi, Brizzi, etc. Mais, et donc, il bénéficie de tous les contacts que Maury a dans les provinces anglaises. Et pour sa tournée qu'il a donnée entre 37 et 38, il peut donner des concerts dans plusieurs petites villes anglaises, en province, grâce au contact de Maury. Mais lorsque Maury se retire, parce qu'il a été nommé, il a eu un poste à Londres dans un orchestre qui d'ailleurs a été éphémère, Thalberg ne cherche pas un autre impresario, mais il organise lui-même ses propres concerts. Donc il était un peu, il joue sur cette ambivalence, il repose sur cette figure émergente d'impresario qui n'en est pas encore un, mais il organise aussi ses concerts à l'ancienne, avec, en prenant des contacts lui-même avec les musiciens locaux. Et cela, il le fait d'une manière beaucoup plus flexible que s'il était avec un impresario. Je donnerai l'exemple des concerts qu'il a donnés à Dublin. Le directeur du Théâtre Royal de Dublin a pris contact avec Thalberg, et donc là, il a invité à jouer à ce théâtre le 2 janvier 1838. Il a annoncé dans la presse en disant « j'ai réussi à avoir ce grand pianiste seulement pour une fois, etc. » Deux jours plus tard, il annonce à nouveau « j'ai réussi à obtenir une deuxième soirée pour ceux qui ne l'auraient attendu. Venez, c'est la dernière fois qu'il jouera à Dublin. » Deux jours plus tard, il y aura encore une dernière soirée. Et cette
1: des stratégies de réclame.
0: C'est une stratégie de réclame, c'est une stratégie de création de l'attente. Et Thalberg, il le fait souvent dans sa carrière. En 39, il annonce, certains journaux anglais annoncent qu'il se retirera de la vie de concert, alors que rien ne prouve qu'il avait cette
1: intention. Il fait le coup des adieux, quoi.
0: Il fait le coup des
1: Mais ça veut dire qu'il va composer une musique à la hauteur de la situation qu'il génère, qui précisément va être hyper brillante, extrêmement virtuose, jusqu'à s'inventer plus de mains qu'il n'en a. Il développe ce qu'on appelle la technique des trois mains.
0: Il développe cette technique qui est, du moins, lui est attribuée. Lui-même, dans une lettre à Hiller, dit qu'il est l'inventeur, celui qui l'a développé, mais pas celui qui s'en sert de manière exclusive, parce que tout le monde, après, va s'en approprier. Il s'agit d'une manière nouvelle de traiter le piano, en rajoutant un troisième niveau entre l'accompagnement et la mélodie chantante, qui est généralement confiée à l'aigu du piano. Donc Thalberg rajoute ce troisième strate, et son intelligence, c'est de confier la mélodie à cette partie médiane du piano et à la faire jouer avec les deux pouces alternativement. Et donc il arrive à obtenir du piano un volume sonore qui était inouï et qui faisait que le public doute que ce soit un seul pianiste qui produise tout ce son. Les gens commencent à dire qu'il a trois mains, donc cette technique a pris le nom de technique des trois mains. Et on commence à parler du pianiste à 20 doigts, d'où le célèbre portrait charge de Dantan qui lui prête 10 doigts pour chaque main.
1: Pour chaque main, qui est une façon de représenter cette troisième main. Son prof, Ignace Moscheles, se met lui-même à utiliser cette technique.
0: Thalberg, il avait pris des leçons avec Moscheles, et Moscheles Mouflès, il a toujours eu un regard de fascination et un peu de méfiance, mais lui-même, il adopte cette technique parmi tant d'autres. Mendelssohn, il le fait aussi. Et il y avait un pianiste qui était en quelque sorte précurseur par rapport à Thalberg. C'est un pianiste qui n'est pas très connu et qui s'appelle Francesco Pollini, c'est un Italien.
1: Qui était un élève de Mozart.

0: qui était un élève de Mozart et qui, en 1821, a publié Esercizi in forma di toccata, où il écrit la musique à l'aide de trois portées. Et donc, nous sommes tout à fait dans cette atmosphère thalbergienne, parce que la musique de Pollini témoigne de cet élargissement des possibilités expressives du piano par l'ajout de ce troisième niveau, même si Pollini ne confie pas le chant à la partie médiane du piano. Et donc on reste dans l'aigu.
1: Voici donc une application de cette technique utilisée par le prof de Thalberg, Ignace Moscheles. C'est la septième étude de son opus 95 qui est intitulée La tendresse. Elle est ici interprétée par Noël Lee.

0: Tendresse, l'étude numéro 7 de l'opus 95 de Moscheles, qui était un élève de Salieri d'ailleurs, ici interprété par Noël Lee. Bonjour Thomas Verdet.
1: Bonjour David Christoffel.
0: Vous dites de Charles Valentin Alcan qu'il a cherché à se soustraire du monde, ou du moins à s'en tenir à distance. Les poses qu'il adopte pour ses portraits photographiques, dos tourné et le regard fuyant l'objectif, expriment de façon éloquente sa manière particulière d'être au monde, c'est-à-dire de s'en cacher quasi.
1: De s'en cacher. En écoutant Rosalba à l'instant, je regardais aussi la couverture de son livre très coloré, inspiré par Andy Warhol, et je me disais que c'était une couverture qui allait très bien à Thalberg, mais pas du tout à Alcan. J'imagine pas du tout Alcan
0: Vous l'imaginez que en
1: dans
0: noir et
1: cette
0: blanc.
1: position. Je l'imagine en noir et blanc, mais je l'imagine aussi tourner le dos
0: Oui, carrément.
1: à l'objectif. Et c'est assez saisissant d'ailleurs, ces photographies où on le voit ostensiblement tourner le dos au photographe et au spectateur dans une mise très correcte de bourgeois du 19e siècle, redingote et chapeau haut de forme, parapluie à la main, mais vraiment ostensiblement tourner le dos au spectateur. Et effectivement, c'est une manière assez particulière d'être au monde, de briller d'une certaine manière.
0: Alors, il est brillant, quoi
1: Il est
0: qu'il en soit.
1: brillant, il est brillant, il est né brillant.
0: Oui.
1: C'est un enfant brillant, qui avait tout pour être un enfant prodige et génial. Enfin, il a un premier prix de piano au conservatoire à 10 ans, il tente le prix de Rome à 18, il fait tout dans un début de carrière pour tout le cursus honorum du parfait compositeur romantique. Mais ça ne marche pas
0: Oui.
1: aussi bien qu'un Thalberg ou d'autres compositeurs de son époque,
0: Oui.
1: pour des raisons qui lui sont sans doute propres et qui forment cette personnalité à part et qui a interrogé ses contemporains,
0: Alors,
1: comme elle
0: on
1: nous
0: dit
1: interroge.
0: que les autres compositeurs de l'époque, dans le livre collectif que vous dirigez avec Cécile Reynaud, il y a une contribution d'Alexandre Hadwicki qui explique que c'est aussi pour briller qu'Alcan se met à composer, en plus de seulement jouer du piano, c'est-à-dire qu'il est d'abord virtuose et il devient compositeur pour continuer à être que mieux virtuose.
1: Oui, puis il fait tout pour devenir. Enfin, il suit ce chemin de l'interprète qui ne peut pas se contenter d'être interprète, qui va être, qui a des choses à dire en tant que compositeur. Il tente le prix de Rome pour réussir, c'est la voie royale, le prix de Rome, pour atteindre le grand opéra et pour mettre ses pas dans ses illustres prédécesseurs. Mais dès ses cantates du prix de Rome en 1832-1834. C'est un premier échec et qui sera sans doute assez fondateur dans sa carrière et dans ce repli progressif du monde.
0: L'échec, il peut aussi s'expliquer par le fait qu'il est surtout habitué à faire un des grands concertos de bravoure à la Doucet, à la Hummel. Il est parti pour être dans un pianisme tel que l'idée même de faire une cantate doit être un peu à côté de sa vie musicale habituelle.
1: Oui, et puis je pense que c'est ce que dit bien Alexandre dans son texte, c'est qu'il arrive en tant que il arrive au mauvais moment aussi dans l'histoire du prix de Rome. C'est qu'il arrive à un moment où on attend autre chose. Il arrive à un moment où dans l'histoire du prix, il y a une sorte de pas de révolution, mais d'évolution plutôt du prix de Rome. Quand il concourt, on attend de lui autre chose que la préparation pour laquelle il avait été fait. Donc des cantates à plusieurs voix sur des livrets qui pouvaient être humoristiques. Et ça, c'est des dimensions qu'il saisit mal sans doute le jeune Alcan et qu'ils ne lui vont pas très bien.
0: Et alors, une quinzaine d'années plus tard, il se présente au poste tant convoité de professeur de piano au conservatoire en 1848. Il échoue et il est dit dans le livre que son penchant pour la misanthropie s'accentue, si bien qu'on ne sait pas qu'est-ce qui est la cause de quoi entre l'échec et la misanthropie.
1: Bah, c'est vrai qu'après cette date-là, après 1848, il y a un retrait du monde.
0: Oui.
1: Jusque dans ces années-là, c'est quelqu'un qui quand même, et on le voit dans ses correspondances avec Chopin, avec Massarnau l'Espagnol, c'est quelqu'un qui a quand même une vie sociale qui est celle d'un musicien qui veut percer dans le pari musical de l'époque, très concurrentiel aussi. Il ne s'agit pas seulement d'être virtuose, il faut quand même trouver à se démarquer. Et l'échec de 48 est vraiment un marque, enfin
0: Il y a un
1: le
0: avant-après.
1: blesse. Oui,
0: Ouais.
1: il y a quand même une ça fait date dans sa carrière, et il y a un retrait du monde à partir de cette date-là.
0: Il y a un retrait du monde un peu plus définitif, c'est quand il meurt. Et là, son fils de la Borde, qui est lui-même prof au conservatoire, va prendre le relais de la célébrité de son père en essayant de caser ses partitions pour des concours d'entrée ou de sortie.
1: Oui, enfin, déjà, il y a cette relation complexe entre ce père et ce fils non reconnus, d'une admiration du fils pour son père, un rendez-vous manqué. Et c'est vrai qu'après la mort d'Alcan, de Laborde va cultiver la notoriété de son père, pas seulement dans sa classe, mais en jouant lui-même les œuvres de son père. Et pour un compositeur dont on dit qu'il ne recherchait pas la notoriété, de Laborde va jouer à l'exposition 1889, je crois, à l'exposition universelle des pièces d'Alcan qui vont être remarquées. Donc pour un compositeur qui voulait être discret, c'est un peu raté.
0: Parce que vous avez regardé un peu les articles qui paraissent à sa mort. Il y a un article de Arthur Pougin qui en le reconnaît comme un grand artiste, malheureusement trop modeste, et qui semblait se complaire dans le silence et la solitude au rebours de tant d'autres qui remplacent le talent par la recherche bruyante de notoriété plus ou moins frelatée. Si bien qu'on a le paradoxe d'un compositeur qui aurait été comme ça très longtemps dans sa vie, très en retrait, et en même temps qui fait une musique quand même qui reste très
1: Très
0: brillante.
1: brillante. Mais c'est vrai que c'est quand même une énigme, Alcan, et ça l'a été pour ses contemporains comme ça l'est pour nous. Et moi, en travaillant sur cette fortune posthume d'Alcan, je me suis demandé, effectivement, j'ai repris à mon compte une interrogation de Camille Benoît, du critique Camille Benoît, qui s'est demandé, mais qu'est-ce qu'Alcan, finalement? Et je n'ai pas eu la réponse. Je crois qu'il nous échappe toujours, l'homme Alcan nous échappe toujours, mais. Sa musique est là et reste, et elle a été défendue. Je crois que c'est sa musique que défendait son fils. Et je crois que c'est quelqu'un qui a intrigué justement par ce retrait du monde. Ce que dit Pougin, ce que dit Marmontel aussi, quand il dit que c'est quelqu'un qui ne recherchait pas la notoriété dans un 19e siècle. Ou le vedettariat, on en parlait précédemment avec Thalberg. Il y a quelqu'un qui ne la recherche pas, ça pose question, enfin,
0: Mais
1: ça
0: oui,
1: interroge. Ça interroge.
0: ça grippe un peu le système, ouais.
1: Moi, je pense que celle qu'il a le mieux cernée, c'est George Sand, en tout cas, qui le qualifie de pianiste célèbre, de musicien savant et d'homme de cœur. Et je crois que ces trois dimensions-là sont celles un peu qu'on a essayé de montrer dans le livre, que ce n'est en tout cas pas le misanthrope enfermé juste dans son cabinet, dans sa solitude. C'est une personnalité très très complexe. C'est un peu toutes ces dimensions-là qu'on a voulu montrer.
0: On va écouter un extrait du Festin d'Ésope, qui est son opus 39 numéro 12, et qui est devenu une pièce de concours après sa mort par l'intercession de son fils de Laborde.

0: C'est de la musique qui fait rire. On comptait le nombre de mains, on arrivait à 4, 5, 6. C'était Joseph Bloch qui interprétait donc ce festin d'Ésope. Et quand le tout Paris va écouter la classe de femmes du conservatoire qui passe cette épreuve inventée par Delaborde, le fils de Alcan, il y a des réactions bizarres.
1: Vous imaginez au concours entendre 32 fois, c'est ce que dit Colette dans une recension assez drôle qu'elle fait de ce fameux concours de 1903, je crois.
0: Ouais.
1: Entendre 32 fois successivement cette même étude.
0: Sachant qu'on a entendu 2 minutes sur 14. Hein, oui.
1: Ça devait quand même être assez particulier. Mais
0: elle dit quoi exactement, Colette?
1: En fait, elle trouve que ce festin d'Ésope recèle toutes les traîtrises et tous les dangers d'un morceau de concours.
0: Ouais.
1: On peut s'en douter, mais ça va même au-delà du morceau de concours. Et elle le compare à l'apprenti sorcier de son époque. Mais il n'y a point de pittoresque qui résiste à 32 exécutions consécutives. Et puis alors, oui, comme c'était Delaborde qui avait suggéré que cette pièce soit mise au concours, on a quand même soupçonné qu'il avait favorisé ses élèves en les préparant
0: Un peu plus
1: à
0: que les
1: cette
0: autres,
1: épreuve, plus que les autres.
0: ouais.
1: Mais c'est vrai que ce festin d'Ésope, enfin, là, va être un peu le... C'est peut-être le sommet de virtuosité d'Alcan. Et c'est une pièce que Delaborde joue aussi très souvent en concert. C'est un peu la pièce maîtresse des récitals de Delaborde. Et finalement, ce dont je me suis aperçu en faisant ce travail sur la fortune posthume d'Alcan, c'est qu'Alcan n'est pas oublié. Sa musique reste à travers justement ces morceaux de concours, mais les lauréates de ce concours, de ces concours du conservatoire qui vont faire carrière, elles continuent à jouer Alcan et elles continuent à jouer notamment le Festin d'Ésope et plusieurs de ses études. Et que finalement, la musique d'Alcan n'est pas oubliée. Elle reste défendue longtemps après sa mort. Par ses élèves de Delaborde, puis d'Isidore Philippe, il y a une filiation. Et que donc l'oubli dans lequel Alcan serait tombé immédiatement après sa mort ou même de son vivant,
0: Il est un peu
1: il est
0: mythique.
1: relatif.
0: Ouais,
1: Voilà.
0: il est vraiment relatif. Là, c'est donc une espèce de tube de conservatoire. On écoutera tout à l'heure des œuvres un peu plus intériorisées d'Alcan qui n'a pas donné que dans cette dépense d'hyper-virtuosité dans tous les sens. Rosalba Gresta, Thomas nous disait à l'instant qu'en 1848, il y a eu une espèce de retrait de Alcan. Thalberg, lui, s'est brutalement arrêté de faire de la musique 10 ans plus tard, en 1858. Qu'est-ce qui s'est passé?
2: Il s'est arrêté après sa tournée de 2 ans aux États-Unis. Il rentre en Europe et il décide de s'installer à Naples et de cultiver la vigne.
0: D'accord. Par contre, il n'arrête pas de faire de l'argent. Il a quand même un sens très commercial de son
2: Il
0: activité
2: a
0: de
2: un sens
0: viticulteur. Ouais.
2: très très commercial
0: Ouais.
2: et il arrive à jouer sur son nom, sur sa célébrité de virtuose pour faire de l'argent avec son vin, évidemment, mais ceci avec... il prête son nom, ou peut-être il le vend, j'ai
0: Oui, le
2: pas...
0: vin s'appelle Thalberg, Posidip Thalberg.
2: Oui.
0: Ouais.
2: Et il gagne même un prix à l'exposition universelle de 56, si je me trompe.
0: Il avait déjà prêté son nom comme marque pour d'autres produits que de la musique?
2: Oui, évidemment, il était sollicité par les facteurs de piano,
0: Ouais.
2: ce qui n'est pas étonnant. On sait qu'il y a ce lien très fort entre facteurs et grands pianistes. On pense à Chopin avec Pleyel, à Liszt avec Erhard. Donc Thalberg était également sollicité par Erhard, mais aussi par des facteurs italiens, par des facteurs américains. Ce qui est plus étonnant, c'est que Thalberg a prêté son nom pour des produits qui n'ont rien à voir avec la musique. Par
0: C'est-à-dire?
2: exemple, une coloration pour les cheveux.
0: Ah ouais?
2: Et lorsqu'il est allé aux États-Unis, il y a des publicités où il y aurait des lettres. Je n'ai pas trouvé l'original, mais je pense que ce sont des lettres originales. Tout simplement parce que les lettres qui sont publiées dans la presse américaine, dans plusieurs cas, j'ai trouvé l'original manuscrit de Thalberg. Donc, dans ce cas de publicité pour la coloration des cheveux, je n'ai pas l'original, mais dans cette lettre, Thalberg dit, lorsque je suis arrivée aux États-Unis, donc en fin 56, mes cheveux tournaient au gris, Alors que grâce à cette préparation phénoménale, j'ai retrouvé ma couleur d'origine.
0: Pourtant, il était moins connu pour sa chevelure que Liszt, non, justement.
2: Oui, beaucoup moins.
0: Donc, c'est une façon de prolonger la rivalité. Si on parle de légende, c'est bien d'abord parce qu'on parle de marque.
2: On parle de marque chez Thalberg, mais ce qui est intéressant, c'est qu'il vend ses produits dérivés et en même temps, il cultive une image particulière de lui, qui est celle du pianiste désintéressé, du pianiste qui est généreux, qui n'est pas... ne s'intéresse pas à l'argent.
0: Mais qui a une image relativement fondée, parce que c'est un des seuls à, dans ses tournées, aller donner des concerts gratuits pour les pauvres.
2: Il donne des concerts gratuits pour les pauvres, notamment aux États-Unis, des concerts pour les étudiants, les Concert for the Pupils, et, ouais. Et il en donne aussi à Naples. Mais d'autre part, il me semble que cette image, elle est un peu double. D'une part, il y a cette visée charitative qui est là, et d'autre part, Thalberg joue sur ça. Parce que souvent, il essaye de faire passer une image qui est construite. Par exemple, lorsqu'il donne son premier concert à la Philharmonic Society de Londres, on lui propose des hommes qui ne lui convenaient pas. Il ne refuse pas. Mais il propose de jouer gratuitement. La presse commence à faire les éloges de Thalberg, qui ne se sacrifie pas au gain, qui joue pour l'art, etc. Et donc, il en tire un grand bénéfice. Mais quelques années plus tard, quand il revient en 1948, lorsque la Philharmonic Society lui propose des cachets qui ne lui conviennent pas, il n'hésite pas à renoncer, à lui dire « non, je ne joue pas pour moins de 600 francs ». Alors, lorsqu'il a accepté de jouer gratuitement en 1936, c'est parce qu'il savait qu'il devait asseoir sa notoriété à Londres et quel était le moyen meilleur que de jouer dans la société philharmonique la plus connue Angleterre.
0: Oui, donc il jouait le jeu d'un charity business qui était déjà préparé et existant en Angleterre, auquel il a répondu. Ouais. Mais si on compare à Liszt, par exemple, comment se fait-il qu'il paraisse plus généreux que Liszt ?
2: Liszt était aussi très, très ouais. généreux, mais je pense que c'est la manière dont ils sont construits leur rivalité dans la presse. Et c'est cette posture un peu agressive que Liszt a eue en 1937 qui lui a un peu collé à la peau par rapport à Thalberg, par rapport à sa rivalité avec Thalberg. Parce que Liszt, il était très, très généreux. Il donnait aussi des concerts charitatifs. Mais Thalberg reste... Il a vraiment construit son image sur cela.
0: Vous avez travaillé sur le cas de Thalberg en collectionnant les apparitions dans la presse. Il n'y a pas de correspondance. Il y a un déséquilibre documentaire avec Liszt absolument énorme.
2: Tout à fait. C'est, évidemment, Liszt, c'est un compositeur majeur. Il y a de nombreuses études.
0: Oui, mais Thalberg l'était majeur à ce moment-là.
2: Il l'était, mais personne n'y s'y intéresse aujourd'hui. Ouais. Parce qu'il y a eu un revers de fortune après sa mort, contrairement à ce qu'on disait pour Alcan. Ouais.
0: Lui a été oublié tout de suite.
2: Il a été déprécié, en fait. Il y avait encore des gens qui le jouaient, mais on a commencé à se moquer de lui. On l'appelait le vieil arpège. Et on continuait, après sa mort, la rivalité avec Liszt, elle a été très forte. L'apogée de la rivalité a été en 1937. Et après, cette rivalité s'est estompée tout au long des années 40. Et surtout à partir de 1948, lorsque Liszt part à Weimar, elle n'a plus de raison d'être. Donc on ne parle plus de rivalité Liszt-Thalberg à partir de 1948, mais cette rivalité refait surface après la mort de Thalberg. Et là, il n'y a personne qui ose dire que Thalberg pouvait gagner ce duel contre Liszt, alors que dans les années 30, il y a beaucoup de gens qui pensaient ça.
0: Qui sont des Thalbergiens.
2: Qui
0: quoi.
2: Sont des ouais.
0: Parce qu'on pourrait presque se dire, finalement, c'est comme s'il avait tellement poussé la logique du vœu d'Etheria jusqu'au bout qu'en en reflux, et ben, il a aussi vécu la péremption qui arrive à tout produit de consommation. Quoi. Enfin...
2: Oui, évidemment. C'est, en fait, il n'y avait que lui-même qui pouvait jouer sa musique et qui pouvait la composer même. Donc, lorsque la technique des trois mains est prise et reprise par d'autres virtuoses, elle se banalise. Et le problème de Thalberg, c'est qu'il n'a pas su se moderniser, il n'a pas su faire évoluer sa façon de composer. Il est resté ancré sur cette technique jusqu'au bout. Et donc, il devient passé de mode à un moment.
0: Est-ce qu'il s'est laissé un peu enfermé dans les réminiscences, les paraphrases, les fantaisies d'opéra, c'est-à-dire dans des genres de bravoure, et il n'a rien essayé, il n'a pas fait d'opéra, il n'a pas fait de concerto, de symphonie?
2: Si, si, il a essayé. En fait, son rêve, c'était de percer dans l'opéra.
0: Ouais.
2: Donc, il a fait un premier tentative. Il y a des traces dans la presse allemande d'un opéra qu'il aurait essayé d'écrire sur un texte de Reichstab,
0: ouais.
2: Dont je n'ai pas pu retrouver des traces musicales. Ensuite, il a composé un opéra qui a été donné à Londres et qui s'appelle Florinda en 51 et qui a eu un succès, comment dire, c'est l'un des nombreux opéras donnés au 19e siècle. Il a eu un succès, il est resté une douzaine de soirées à l'affiche et puis il est sorti de l'affiche et on ne l'a plus redonné. Mais Berlioz parle bien de cet opéra. Apparemment, il a eu quelques succès. En revanche, son deuxième opéra, Christina di Svezia, ça a été un échec total. Mmh. Et donc, il a été donné à Vienne en 1956 et a un peu découragé pendant un certain temps Thalberg. Mais encore en 1963, il a essayé d'écrire un autre opéra. On en a la trace seulement grâce à une lettre de Rossini qui devait l'aider à faire en sorte que cet opéra, qui avait pour titre Romilda, qui était peut-être écrit en italien, soit adapté pour le grand opéra. Et donc, Rossini devait faire d'intermédiaire avec le poète Pacini, qui devait le traduire en français. Mais encore une fois, je n'ai pas retrouvé une seule note de musique, mais apparemment, la musique existait, puisqu'on en était au stade de traduction et de...
0: L'une des partitions les plus connues de Thalberg étant tout un cycle qui s'appelle l'art du chant appliqué au piano, sur laquelle on reviendra tout à l'heure. Thomas, quand Rosalba nous explique que finalement Thalberg a presque été bloqué à ne pouvoir faire que de la musique épatante, comme s'il n'avait pas d'autre rapport avec son public que de briller, là où Alcan semble adopter une posture quasi ironique vis-à-vis du public au sein même de l'œuvre, comme si son œuvre, au bout d'un moment, se mettait à dialoguer avec sa difficulté à être écoutée, quoi.
1: Oui, et puis je pense qu'Alcan, quand il est virtuose, il n'est pas virtuose pour plaire. Il ne cherche pas forcément à plaire ou à briller.
0: Il cherche les limites de l'expression.
1: Il cherche les limites de l'expression. Il cherche, je pense, ses limites à lui, au pianiste qu'il est. Et sa virtuosité est plus... comment dirais-je, c'est pas intérieur, mais elle est tournée vers lui.
0: Enfin, alors, il fait des choses
1: avant de penser au public.
0: Très étonnantes, il fait un concerto pour piano seul. Il fait aussi une symphonie pour piano seul, qui est d'ailleurs analysée par Anthony Girard dans le volume.
1: Tout à fait. Le piano, c'est le médium absolu d'Alcan.
0: Il doit pouvoir tout faire. Il aurait presque pu faire un opéra pour au piano seul ou...
1: En tout cas, c'est par le piano, c'est au piano qu'il s'exprime.
0: Ouais.
1: Et d'ailleurs, son œuvre est quasiment exclusivement pianistique, à part trois pièces de musique de chambre, une pièce vocale de chœur. Et voilà, le piano, et il pousse les limites du piano avec le piano pédalier. Le seul clavier du piano n'est pas suffisant pour Alcan.
0: Ouais.
1: Les deux mains avec autant de doigts qu'on veut n'est pas
0: après
1: suffisant
0: la troisième
1: pour Alcan.
0: Main,
1: il lui faut un pédalier. Enfin,
0: ouais.
1: C'est le médium absolu pour lui. Effectivement, où il applique des genres orchestraux au piano, les concertos, et Hervé Odéon dans le volume analyse les concertos de piano d'Alcan, Anthony Girard sa symphonie.
0: Quand on le surnomme le Berlioz du piano, c'est à la fois vrai et pas vrai, mais d'abord, qu'est-ce que ça veut dire?
1: C'est peut-être Justement, ce piano-orchestre, en fait, c'est le
0: Piano total,
1: le
0: quoi.
1: piano total, c'est aussi, en contrepoint, et c'est peut-être ce que Rainer Schmusch étudie, enfin analyse
0: Oui.
1: dans son article, c'est que contrairement à Berlioz, qui cherchait dans des grandes formes un grand tout, finalement, ce que Alcan, notamment dans ses motifs, opus 63, va faire, c'est ce que Rainer appelle un genre expressif, expérimental expressif. C'est en regard à ce que Berlioz disait d'un genre instrumental expressif, en parlant de référence à Beethoven et à Weber. Donc effectivement, c'est à la fois les mêmes et deux visages très différents du romantisme.
0: Et Rainer Schmusch qui s'arrête sur une des pages de ses motifs opus 63 qui s'intitule Héraclite et Démocrite, donc les deux philosophes, l'un qui pleure, Héraclite parce que tout s'écoule, et Démocrite qui rit. Et Rainer Schmusch y voit une espèce d'allégorie d'une opposition qui serait celle d'Alcan lui-même, tour à tour hypocondriaque, donc ça ce serait plutôt Héraclite, et confiant, ce serait plutôt Démocrite.
1: Et dans ces motifs, ce que montre bien Rainer Schmusch dans son texte, c'est cette esthétique du fragmentaire et du
0: Ça s'appelait esquisse au départ,
1: ça s'appelait esquisse. Mais esquisse, c'était ce que montre Rainer aussi, c'est qu'il a beaucoup hésité. Et ce qui a motivé Alcan pour choisir ce terme de motif, c'était pour détacher ses pièces de toute idée d'abord de production d'études très abondantes qui recherchaient la virtuosité pour la virtuosité, une virtuosité gratuite, démarquer aussi des esquisses. Des préludes, le mot motif, c'est le travail aussi sur le motif, peut-être à la manière d'un peintre, et que finalement, toutes ces pièces sont des pièces de caractère, elles font penser, oui, à ces pièces de caractère, c'est peut-être en cela aussi que ça le rapproche de cette tradition des clavecinistes,
0: La musique
1: de la
0: caractéristique,
1: mu musique de caractère, et où finalement, le compositeur peut se peindre, effectivement, et ce portrait des deux philosophes en un est assez proche de la figure d'Alcan, mais aussi où l'interprète peut, selon son humeur, composer sa propre suite de pièces.
0: Et au passage, c'était peut-être une revanche, parce qu'il y avait des cantates qui s'appelaient Héraclite et Démocrite au
1: Oui,
0: XVIIIe siècle aussi.
1: en tout cas, ça le rapproche aussi de cette musique du passé qu'il avait si bien mise en valeur dans ses petits concerts aussi.
0: C'est Stephen Osborne qui interprète un extrait d'Héraclite et Démocrite, extrait des motifs opus 63 d'Alcan.

0: Steven Osborn qui interprète Héraclite et Démocrite, extrait des motifs opus 63 d'Alcan. Rainer Schmusch écrit dans votre ouvrage collectif Charles Valentin, Alcan, le piano visionnaire. Alcan n'adopte-t-il pas une posture ironique vis-à-vis de son public? En même temps qu'il semble prendre au sérieux ses propres titres, il paraît calculer leur effet sur un auditoire qui cherche assidûment à fixer à travers le titre un sens plus profond ou caché de la musique. Est-ce que c'est pas là le sort de ces compositeurs qui vivent à l'heure de l'émergence de la musique absolue, d'avoir un public qui va chercher à écouter la musique peut-être plus profonde qu'elle n'est alors?
1: Possiblement,
0: Peut-être pendant que vous y réfléchissez,
1: comment
0: ça se joue chez Thalberg, parce qu'en fait on a l'impression que Thalberg, il est oublié, liquidé presque, justement parce que il n'a pas joué le jeu de la musique classique au sens de la musique pure.
2: Oui, tout à fait. Il reste dans une conception qui est plus hédoniste de la musique et qui peut être incarnée par cette fantaisie sur des airs d'opéra. C'est un type de musique qui était très répandu. C'était le genre le plus répandu au XIXe siècle. Pour des raisons évidentes, lorsqu'on revenait de l'opéra, le seul moyen pour pouvoir revivre cet opéra, c'était la jouer sur le piano, donc soit des extraits piano-voix, soit des fantaisies sur des thèmes d'opéra. Donc Thalberg brille dans ça, mais c'est surtout au tournant du siècle et surtout après la moitié du siècle, après les révolutions de 48, où on a la naissance d'un courant qui s'appelle qui a été appelé l'idéalisme musical et qui essaye de hiérarchiser les genres musicaux, que la fantaisie sur des airs d'opéra est de plus en plus dépréciée.
0: D'évaluer. Parce que Berlioz, lui, qualifie Thalberg de virtuose dans toute la force du terme. Donc, au milieu des années 1830, ça marche, quoi. Enfin, même pour Berlioz.
2: Ça marche même pour Berlioz.
0: Ouais.
2: Ça marche même pour Berlioz. Ça marche en partie pour Schumann, qui évidemment n'est pas a du mal avec ce type de musique de Thalberg, mais il dit à certains endroits la virtuosité de Thalberg est sur cette frontière poreuse entre virtuosité superficielle et virtuosité poétique. Et donc il y a des moments où même Schumann est un peu attiré par cette virtuosité thalbergienne. La virtuosité de Thalberg, ça marche tant que c'est lui qui joue. Parce qu'on a tous les témoignages que j'ai rassemblés font penser qu'il avait un style de jeu qui rendait cette musique vraiment spéciale.
0: Ah oui.
2: Et on se met à rêver un enregistrement pour pouvoir vraiment entendre qu'est-ce qu'il faisait d'aussi extraordinaire pour qu'il mérite presque que des éloges. Il y a très très peu de critiques, alors que pour les virtuoses, il y a énormément de critiques au XIXe siècle sur la commercialisation, sur le fait qu'ils font de la musique où la recherche de la virtuosité est un but en soi et que la musique ne peut pas être ça, qu'il faut quelque chose de plus profond.
0: Alcan, il est embarrassé de briller et ça se sent.
1: Oui, je pense qu'il était. Il est né brillant et il a vécu avec cette. À la fois cette facilité, peut-être des fois un peu encombrante. Et pour revenir à votre question précédente, il avance un peu masqué aussi,
0: oui.
1: Alcan.
0: Parce qu'il ne sait pas ce qu'il veut, peut-être aussi.
1: Peut-être. Et ces titres sont aussi un peu des masques derrière lesquels il se cache un peu,
0: oui.
1: Et qui traduisent aussi une certaine forme d'ironie ou de regard assez ironique sur son époque, sur son temps, sur le public auquel il s'adresse. La virtuosité d'Alcan est à la fois une barrière pour se protéger, aussi un moyen d'aller vers son public, d'essayer de le saisir. Il y a l'Alcan musicien savant, lecteur, on n'en a pas parlé ici, mais lecteur, traducteur de la Bible et toute cette culture juive savante. Et puis ce qui n'est pas du tout contradictoire, il y a, je pense, beaucoup d'humour chez Alcan. un regard ironique sur son temps, sur son œuvre, voire sur lui-même. Je pense que ses photographies d'eau tournée peuvent être vues comme un pied de nez assez drôle.
0: Dans le livre, vous avez traduit un texte de David Conway qui s'appelle « Le rugissement du lion » qui revient sur cette légende assez répandue selon laquelle il serait mort écrasé par sa bibliothèque alors qu'il cherchait le Talmud, comme s'il avait été écrasé aussi par la tâche qu'il s'était donnée.
1: Oui, sans doute. C'est peut-être cette tâche-là qui l'a tué plus que sa bibliothèque.
0: La métaphore,
1: parce que je crois qu'il est mort dans des circonstances plus
0: habituel.
1: Si tant est que prendre un porte-parapluie sur la tête est habituel. Mais
0: finalement, c'est un porte-parapluie.
1: Je crois me souvenir, mais je pense que, en tout cas, l'énigme de la mort d'Alcan a été levée dans un des numéros du bulletin de la société Alcan. Mais donc, au-delà de cette anecdote, je crois que il y a chez Alcan beaucoup d'humour. D'ironie sur lui-même, d'ironie sur ses contemporains. Et je pense que, David, vous n'avez pas été tout à fait insensible à la conclusion du texte de Rainer. Il invite à faire un lien entre Alcan et Erik Satie, notamment dans son choix des titres et dans cette posture, dans son choix des titres, des tempos, etc., d'un esprit qui, là, le rapprocherait. On parlait d'Alcan rapproché des clavecinistes du XVIIIe siècle, mais aussi d'un Erik Satie,
0: dont Philippe Bossan disait qu'il était le précurseur de Couperin. Donc, en effet, la boucle est bouclée. après Héraclite et Démocrite, peut-être est-ce que Liszt et Thalberg pourraient aussi se concevoir un peu comme une allégorie, l'un, artiste échevelé, qui se laissait emporter par ses passions, je vous le lis, Rosalba, et dans sa fougue brisait même les cordes de son instrument au point qu'il fut surnommé le diable du piano, l'autre, essence de la grâce et de la modestie, idéal de l'élégance et du raffinement, identifié, lui, à un ange.
2: C'était la manière dont il s'était vu au XIXe siècle. Ouais. L'extrait que vous avez lu, c'est une partie où j'analyse la réception à Milan des deux virtuoses. Et effectivement, ces deux images reviennent souvent. Comme je le disais, Thalberg, il essaye de construire son image de la même manière que Liszt. Et en fait, ils essayent de prendre deux postures qui sont tout à fait différentes. Puisque Thalberg joue sur ses origines supposées aristocratiques. Tout le monde savait à l'époque qu'il était le fils naturel d'un prince. On se trompait, on disait que c'était le prince Moritz, alors que c'était son frère. Mais ce n'était pas un secret. Donc, il joue sur ça. Et lorsque la critique emploie ce titre de prince des pianistes, qui est un lieu commun parce que ce titre est attribué à Liszt, est attribué à Chopin, est attribué à Thalberg, lorsqu'il est attribué à Thalberg, le sens est différent parce que cela veut dire que Thalberg est le prince des pianistes, le meilleur des pianistes, mais il y a aussi une origine familiale. Et donc, ça renvoie à une image de pianiste qui, à une époque où le pianiste essaye de se détacher des mécènes et d'aller plus vers le public, Thalberg, il garde ce lien avec l'aristocratie, mais sur un plan d'égalité, parce qu'en quelque sorte, il en fait partie. Et donc, c'est de là aussi que naît cette image de pianiste noble, de pianiste généreux, dont on a déjà parlé, et qui donne des concerts gratuits, etc. C'est de cette manière qu'il construit une image qui contraste avec celle de Liszt. Et même si, en réalité, Thalberg gagne très très bien sa vie, peut-être même plus que Liszt, au moins pour certains concerts pour lesquels nous avons les recettes, et notamment pour les tournées en Angleterre.
0: Et bien, musicalement, il a été dit que Thalberg avait plus influencé Liszt que l'inverse.
2: Oui, parce que, comme je le disais, Thalberg ne s'est jamais renouvelé, alors que Liszt, oui. Et donc, on retrouve la technique des trois mains chez Liszt à deux endroits, dans la Fantaisie sur Norme, qui a été considéré comme l'apothéose du style thalbergien chez Liszt. Moi, je pense qu'il s'agit plutôt d'une parodie.
0: Ah, une parodie du Casta Diva que l'on trouve dans l'art du chant à appliquer au piano.
2: Oui.
0: Et cet art du chant appliqué au piano est vraiment comme un must de Thalberg qui, en même temps, condense à la fois sa capacité à chanter au piano et ça dans une virtuosité éclatante.
2: Dans l'art du chant, il a une vocation plutôt pédagogique et la virtuosité est moindre par rapport à ces grandes fantaisies où il y a énormément de traits, de bravoure et de difficultés. Dans l'art du chant, il veut initier les pianistes à cette façon de faire chanter un instrument qui, par sa nature, ne peut pas tenir les sons. Et donc, cette vocation pédagogique se montre aussi dans le fait qu'il grave de manière plus... les notes de la mélodie dans un caractère différent pour le montrer donc, aux étudiants.
0: Merci beaucoup, Rosalba Agresta. On peut donc lire Sigismund Thalberg, une star à l'âge romantique aux éditions Hermann. Et merci, Thomas Vernet. On peut lire Charles-Valentin Alcan, le piano visionnaire aux éditions de la Société française de musicologie. Et merci à la bibliothèque La Grange-Fleuret d'avoir accueilli l'enregistrement de cette émission qui se finit donc par Casta Diva, extrait de l'art du chant appliqué au piano de Thalberg.

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0: Avec cette lapinette.
1: Où est-ce qu'on est, nous, aujourd'hui?
0: Nous, on est Belgique, ici. Elle est où, l'Algérie?
1: Si je te dis que l'Algérie est en Afrique.
0: C'est là?
1: Oui, c'est l'Afrique.
0: Ici.
1: Oui. Et là, qu'est-ce que c'est écrit?
0: Constantine.
1: Et à côté de Constantine, il y a la ville de tes grands-parents qui s'appelle...
0: Mila.

0: Pleuvoir sur les morts.
1: Il est à présent 15h passées de 15 minutes et nous venons tous nous poser sur l'aérodrome de Constantine Mohamed Bouzef. Madame, messieurs, pour votre sécurité, nous vous prions de vous rester assis, ceinture attachée, et cela jusqu'à l'arrêt total de l'appareil électrique de la première consigne lumineuse. Avant de nous quitter, assurez-vous d'y avoir une pied à bord.
2: Cinquante et un, cinquante-deux, cinquante-trois, cinquante-quatre, cinquante-cinq, quarante-six, quarante-sept, quarante-huit, quarante-neuf, cinquante, cinquante et un, cinquante-deux, cinquante-trois, cinquante-quatre, cinquante-cinq, cinquante-six, cinquante-sept, cinquante-huit, cinquante-neuf, soixante.
0: Aujourd'hui, on va aller voir...
2: Mahmoud.
0: Ton grand-père, on va aller sur sa tombe.
2: Dessus. T'as dit sur sa tombe.
0: C'est une façon de parler, on va aller au cimetière, on va aller sur sa tombe, c'est l'expression.
2: Ah, ok.
0: Donc, tu m'as demandé une prière, ma chérie.
2: Oui.
0: Je viens d'en lire une. Kolo nafsin daikatul maut. Kolo nafsin.
2: Kolo nafsin.
0: Dekatul.
2: Dekatul.
0: Maut.
2: Maut. C'est en anglais?
0: C'est en arabe.
2: Maut, on dirait que c'est en anglais.
0: Maut, c'est la mort.
2: On peut continuer.
0: Tu veux le redire en arabe? Kolo nafsin daikatul maut.
2: Kolo nafsin daikatul maut.
0: C'est pas mal, ça.
2: C'est un peu dur, quand même.
0: Tu peux la dire en français, je vais te la traduire. Ça veut dire « toutes les âmes goûteront la mort ».
2: Toutes les âmes goûteront la mort.
0: Pourquoi tu voulais une prière?
2: Pour faire la prière à la tombe de Mahfoud, puis après pouvoir faire un vœu.
0: Il y en a plein de sortes. Je trouvais que celle-ci était jolie. Qu'est-ce que ça veut dire pour toi? Toutes les âmes goûteront la mort.
2: Ça veut dire que tout le monde vit et à un moment on meurt. Tout le monde.

0: date, elle m'a ôtée. Renvoyer les morts.
1: Dès que c'est un rapatriement de corps, alors notre devoir à nous, c'est de positionner le défunt de façon à ce qu'il soit orienté vers sa droite. Et alors, les nœuds du linceul sont ouverts. C'est comme si c'était sa tombe préliminaire.

0: Ça ressemble à un grand jardin avec des fleurs et des tombes. C'est très joli. Ils sont différents du cimetière en Belgique. C'est quoi encore la prière ?
1: Kulu nafsin dekatul maut.
0: Kulu nafsin dekatul maut. Moi, je voudrais être enterrée. Non, je ne serais morte.
1: Pourquoi tu dis ça ?
0: C'est parce que, comme ça, tes proches qui ne sont même pas encore décédés peuvent te faire un signe. Et puis en cimetière, c'est assez calme pour te faire reposer dans ta tombe.
1: Ils ont besoin de calme.
0: Oui. Et je pense que moi, j'ai besoin d'ombre.
1: C'est chaud, hein ? On y est presque. Mon grand-père, il est tout en haut de la colline.

0: Ça, c'est le couvercle en zinc qui sera mis sur le caisson en zinc qui est à l'intérieur.
1: Et à l'aéroport, il sera hermétiquement fermé. Et à ce moment-là, ils apposent les scellés sur place.

0: La dernière fois que je suis venue toute seule. Il pleuvait. La dernière fois, il pleuvait sur les morts. Regarde ici, comment on prend soin des trembles. Elles sont ouvertes par le dessus.
1: Pourquoi ?
0: On doit laisser un contact entre les éléments naturels, entre la terre et le ciel.
1: Si c'est là, elles sont de leur faute.
0: On va avancer.

Et là, c'est l'emballage du cercueil qui se fait. Au niveau de l'hygiène, on utilise du plastique cellophané pour envelopper tout le cercueil. Parce que, bon, il y a l'aspect extérieur qui désigne un cercueil, mais au niveau visuel, il doit être enveloppé, caché, au niveau de tout le manutention à l'intérieur de l'aéroport et pour le chargement dans l'avion.

0: Viens, suis-moi.
1: C'est la tombe de la route.
2: Attends, j'ai un doute. Je crois que c'est ici plutôt.
1: Il faut non, de toute façon, ça sera la tombe de la route. Ouais, bah oui.
2: C'est pas celui-là.
1: C'est quel?
2: C'est pas celui-là.

c'est pas n'importe quel avion qui transporte les cercueils. Ça dépend s'il y a l'emplacement spécial pour mettre les cercueils, oui ou non. Parce que dans le compartiment de la soute, il y a l'emplacement bagages et l'emplacement pour le fret, entre autres les cercueils. On va pas, c'est pas du genre à mettre le cercueil et mettre les bagages des gens au-dessus. Hein. C'est pas comme ça que ça marche. Les gens, ils se font des idées pareilles. Des fois, je rigole. Et il y a aussi hein, une règle également. Si jamais le commandant de bord, qui est le seul maître à bord, s'il n'a pas envie de transporter un cercueil, il peut le refuser directement au moment du chargement. Une fois, j'ai eu le cas où un commandant qui était superstitieux, qui lui voulait absolument pas qu'il y ait un mort dans son avion, qu'il était là simplement pour transporter des vivants et non pas des morts. Il avait refusé.

0: couleur.
1: Quoi?
0: T'as besoin de quelle couleur?
1: Du vert.
0: Ouais.
1: Une nuance de vert. Du brun. Du noir et du gris. Du jaune. De mauve. De rose. De beige et de bleu. En Algérie, dans un tiroir, tu as enterré papy. On laisse un couvercle ouvert, comme ça, la nature peut repousser sur le cadavre.

0: Ça pouvait donner des petites fleurs.
1: Beige, blanche, rose, mauve.
0: Et en plus, il y avait des insectes qui dévoraient tout.
1: Il mangeait le cadavre et le transformait en fourmilière pour que l'âme parte.
0: C'est très beau.
1: Mais il y avait tellement de plantes qu'on pouvait même plus voir la plaque.
0: Enfin, presque.

0: papillon, c'est quoi?
1: Farasha.
0: Farasha. Falasha, fa fa fa fa falasha. Falasha, fa fa fa fa falasha.
1: Ta'ira.
0: Ta'ira. Ta'ira. Ta'ira, ira, ira.
1: L'avion.
0: Ta'ira. Ta'ira. Ta'ira, ira, ira.
1: Tu veux connaître l'abeille?
0: L'abeille, oui.
1: Nahla.
0: Nahla. Nahla. Nahla. Nahla. Nahla, nahla, nahla.
1: Et maintenant, tu m'avais demandé d'apprendre à écrire ton nom.
0: Ah oui, Kenza. Explique-moi.
1: Alors.
0: Arabe, on écrit à l'envers?
1: C'est à l'envers si on prend l'alphabet français. Mais pour les Arabes, c'est à l'endroit.
0: Et chez les Arabes, nous, c'est à l'envers.

0: Qui
1: Ken. Pour l'instant, j'ai que le N. K-N. Et l'accent là voudra dire A. Kenza.
0: Kenza. C'est comme ça qu'on écrit Kenza.
1: Oui.
0: Ah, c'est cool. Moi, je vais faire Zaxan I-J-A.

0: des phrases. Allez,
1: je sais pas.
2: Je viens de faire la prière. Donc là, on va redescendre la montagne. Ça, ton papy, là, devrait faire. Hein, grimper la montagne.
1: Je pense que je tiens ça de lui. J'adore grimper les montagnes. Et je vois tout de suite les chemins qu'on peut emprunter. Les cavernes où se cachent les minuscules petits serpents.
2: Regarde où on était.
1: On était au

0: Qu'est-ce que c'est ici?
1: C'est une barrière. Il y avait un bout qui a été cassé.
0: C'est derrière cette barrière que moi je me tenais pour l'enterrement de papy alors.
1: Oui.
0: Ça, c'était les règles. Les règles de là-bas.
1: C'était que réservé aux hommes. Les femmes devaient rester derrière la barrière. Elle n'était même pas encore née.

0: Ça devrait être très triste pour toi.
1: Non, c'était pas facile, mais je me suis dit que ce qui était important pour papa, c'est que je respecte ces règles-là. Pour lui, les règles de la communauté sont très importantes.
0: Ah bon, pourquoi ?
1: Parce que pour lui, un être humain...

0: Et moi, je devais respecter ses règles.
1: Ouais. Bah moi, je suis quand même un peu fâchée que je puisse... C'est ma maman quand même, ou mon papa, si c'est celui qui en dirait. Je peux quand même me sortir de la barrière. Il ne reste plus que les cailloux à faire pour le terminer. Papy, il adore les cailloux.
0: Dafn al-Mahda, enterrer les morts. Les hommes enterrent les morts.
2: Allahumma

0: Et moi, le jour de l'enterrement?
1: Pleurer.
0: Oui. Et les femmes, elles n'étaient pas admises sur le cimetière.
1: Pas admises?
0: J'ai dû...
1: Tendre.
0: J'ai dû... Oui. De l'autre côté du mur.
1: Quand même, t'es sa fille. Normalement, tout le monde devrait être admis. Non?
0: Oui, ça m'a fait quelque chose de ne pas pouvoir y être.
1: Quand tu attends derrière ce mur-là?

0: كريم الموتى. Honorer les morts.
1: On va se refaire un rituel où on est présente, un rituel dans lequel on sera présente toutes les deux. Alors,
2: ce sera interdit aux garçons.
1: Interdit aux garçons. En tout cas, nous, on sera là. Et on aura un cycle complet. Grand-père, la fille et la petite fille. Donc on va aller chercher un petit peu de terre de sa tombe. Aller dans le désert et y apporter la terre et la mêler au désert.

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0: On est vraiment dans le désert là. C'est incroyable, c'est vraiment dur à croire.
1: Tu te souviens pourquoi on est venu comme ça aussi?
0: Pour déposer la terre de la tombe de Marfout, mon grand-père, à l'intérieur, car il adorait le désert.
1: Viens voir un peu plus par ici.
0: Le sable, on dirait comme une sculpture. J'ai trouvé un chouette coin.
1: Je te suis, Kenza?
0: Oui.

0: trouvé ici, ce petit endroit.
1: La terre de papy.
0: On l'a ramenée de Milan.
1: La terre de la tombe de papy.

0: bon voyage.
1: Voilà, papa. Le désert que tu aimais tant.

On ouvre les mains comme une coupole et puis on récite notre prière.

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1: C'est vraiment un son d'ici, hein.
2: Ouais.
1: Moi, je l'aime beaucoup.
2: On ne trouvera jamais en Belgique.
1: Il faut venir le chercher ici.
2: Bon, mais c'est pas comme si on allait chercher des fraises au marché.
1: Non, c'est pas comme des fraises.
2: Faut l'enregistrer dans nos oreilles. On peut pas le mettre dans une boîte puis l'amener. Mais ils sont immenses. Moi, je monte sur le brun.
3: Oui, vas-y, Kaza, en premier. Il y a un malin. Il va tenir, le monsieur, il va tenir le dromadaire.
2: Et tout, c'est incroyable. Ils bavent encore.

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0: Moi, en fait, j'ai jamais vraiment connu mes deux grands-pères.
1: Tu te rappelles qu'un jour, tu avais réalisé la mort ?
0: C'était quoi ?
1: Tu as réfléchi et tu avais dit « Ah ! Mais alors, on va tous mourir. »
0: Oui, on va tous mourir. Et un jour, je pourrai retrouver mes deux grands-pères. Quand je serai morte. Seulement s'il y a un autre monde avec la mort. Et j'ai aussi appris une prière que j'ai faite quand je suis arrivée devant la tombe de mon papy. Toutes les amoureux de la mort. Ah, c'est cette phrase que j'ai réalisée qu'un jour je pourrais quand même les retrouver quand je serai morte, il y a un deuxième monde après la mort.
1: Tu crois qu'on est immortel après la mort?
0: Oui. Ou alors après la mort, il y a plein de solutions où tu te réincarnes. Ou il y a un autre monde, puis tu remeurs et tu vas encore dans un autre monde. Où il n'y a rien derrière. Ou je sais pas, comme t'as dit, où t'es immortel. Je ne sais pas. Personne ne sait puisque personne n'en est revenu.

0: J'ai mis un sucre.
1: Tu te rappelles, maman, une fois je suis venue te voir, tu m'avais fait un café avec de la torcha dedans.
0: Oui, la torcha, ça pousse. Nazirtoa fulkawa. Droubeha riha. La torcha, c'est le lalmsk. Il y a riha fi amli, haddir noué, voilà. Yachtoa kimazhar. Je l'ai planté sur le tombe de ton père. Ah ben, elle est bien poussée, tu vois, c'est un arbre. Après, je t'ai ramené, j'ai mis sur le café. Ça sent beau comme les fleurs d'oranger, ça vient comme ça. Oui, couleur de col, oh là là. Aide là, la torchane a de souk, le corvère, ça me fout. Et puis tout le monde il dit, oh là là, comme elle a poussé. Et mon frère, il dit, parce qu'il pleut trop. C'est pour ça. Mais ça veut dire, ouais, nous sommes les lunars, parce que nous remercions beaucoup le monde de chez eux. Puis les autres, ils disent, non. C'est parce que lui, il aime bien le jardin, il aime bien tout. C'est pour ça que ça pousse comme ça.
1: Moi, alors j'avais bu le café, tu m'as dit c'est la torcha qui vient de la tombe. J'ai sursauté, je dis, et tu l'as mis dans le café, maman, mais.
0: C'est rien du tout.
1: Mais ça me faisait un petit peu comme si tu bois. Si tu bois papa.
0: Non, non. Non, moi j'ai rien. Papa, il a laissé beaucoup de souvenirs. Il y en a beaucoup de souvenirs de lui. C'est tout.

0: C'était Pleuvoir sur les morts. Un documentaire de Yasmina Amlaoui.
1: Avec Jacal Productions. Montage, Roxane Brunet. Mixage, Yvan Anand.
0: Prise de son, Yasmina Amlaoui et Manuel Hermia.
1: Composition musicale et Bansouri, Manuel Hermia. Daf et Bendir, Simon Leleu.
0: Avec la participation de Kenza et Malika.
1: Merci à Fatiha et Jamal Bentaher. Avec le soutien de la SCAM, du Fonds Gulliver et de la RTBF. De l'atelier de création sonore radiophonique et du FACRE, de la Fédération Wallonie-Bruxelles. Merci à Pascal Tison

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1: Bienvenue sur What's Love Radio. Ici Charlie et
2: Ellie.
1: Nous sommes des étudiantes des Beaux-Arts de Clermont et des Beaux-Arts de Grenoble. On se retrouve ce soir sur Radio Campus 90.8 à l'Essade, dans le cadre des journées What's Love portées par Mélisse Tescan, qui interroge la manière dont les expériences d'écoute façonnent nos émotions. On vous invite ce soir à 20h30 au Ciel pour une performance de Benjamin Serror et à 21h30 pour le concert de Lao Love, puis demain à l'École d'art de Grenoble pour la suite des événements, une conférence, des sessions d'écoute et des plateaux radio.
2: Mon travail interroge la manière dont certains espaces, la scène, l'industrie musicale, les plateformes, les algorithmes fabriquent des normes d'écoute et de visibilité qui déforment certains corps, certaines voix, certaines identités. À travers ce projet, j'essaie de comprendre comment on peut déplacer l'écoute, comment créer d'autres scènes, d'autres espaces sonores où nos voix peuvent trembler, dérailler, expérimenter, sans devoir immédiatement se conformer. Ce sont les mots de Chloé en quatrième année à l'école de Clermont-Ferrand dans son mémoire, et elle nous en parlera un peu plus tout à l'heure. Mais c'est sur ce thème qu'on a décidé d'axer cette émission, le thème de la production sonore, la production musicale depuis la chambre, dans la chambre, sous la couette. Au cours de cette émission, on va pas mal parler, en fait, on va pas mal bablater, on va pas mal écouter, on va écouter un petit radio, comment, un petit micro-trottoir, et puis on écoutera aussi pas mal de morceaux qui sont issus d'une playlist collective et aussi quelques productions personnelles. Et on va, sans plus attendre, lancer le premier morceau qui est un peu un morceau mythique.

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1: Comme certains, certaines ont pu reconnaître, c'était le morceau Pretty Girl de Clairo, une artiste que beaucoup d'entre vous peuvent connaître de nom, mais de base, cette musique, elle l'a fait en 2 heures dans sa chambre, en 2018. Et elle a commencé à devenir virale pendant les années de confinement. Et je pense que c'est un bon point de départ pour commencer à parler, pour nous et pour vous, des contextes de création, de morceaux, notamment dans la chambre, de comment les outils numériques peuvent faciliter la création, la prod, la diffusion avec peu de moyens, et de comment ça oriente l'intime dans une écriture plus libre dans sa création. Et on va accueillir Capucine pour poursuivre l'échange.
2: Merci. Du coup, moi, je vais parler en tant qu'auditrice plutôt qu'en tant qu'artiste, et surtout de tout ce contexte justement de 2020 et du confinement où j'ai l'impression que en tant que consommatrice de musique, le fait d'être seule dans sa chambre, dans son petit appart, tout genre de choses, ça nous a beaucoup plus poussé à écouter des choses sans avoir la pression peut-être des autres ou des systèmes de domination qu'on peut retrouver dans des cercles d'écoute. Et du coup, je trouvais que cette chanson-là, elle représente vraiment ces années-là. Et donc, du coup, cette question de l'intime, que ce soit en tant que créatrice, mais aussi en tant qu'auditrice. Et du coup, c'est aussi pour ça que je veux peut-être demander à tout le monde autour de la table si, vous, le côté intime du confinement, ça a eu un impact sur vos consommations, mais aussi sur vos créations.
3: Carrément. Enfin, perso, c'est vraiment le moment où j'ai commencé à faire plus de recherches sur comment améliorer, on va dire, un peu mes setups pour faire de la musique. Depuis très, très, très jeune, je fais de la musique en mode très DIY avec, un vieux synthé où il y a des modes de pré-enregistrement ou genre le dictaphone de mon téléphone. Et en fait, pendant le confinement, j'avais tout simplement le temps d'aller regarder comment on utilise tel logiciel, comment on enregistre un peu plus proprement, comment on traite de la voix, comment on traite du son. Donc, ça a permis ça. Après, je pense que ça a un peu bridé mon inspiration au sens où j'avais pas forcément envie d'écrire des trucs tristes ou quoi. Et en fait, je pouvais faire que ça parce que j'étais méga seule, du coup. Et que c'est plus après le moment où on est sorti de ce confinement-là et que j'ai pu revoir des amis et pu partager un peu les peu de trucs que j'avais fait, qu'en fait, on a pu se mettre à... Comment ? On a pu se mettre à créer des trucs ensemble et du coup à faire un peu plus ce que j'avais envie de faire à la base et où j'ai juste accumulé les savoirs techniques, on va dire, pour ensuite pouvoir les mettre en pratique quand on en est sorti, quoi.
1: Je trouve que le contexte du confinement ou d'autres contextes comme ça, ça permet aussi de déployer l'intime aussi d'une autre part. Parce qu'on se retrouve un peu seul de retour dans nos chambres à un peu du coup produire nous-mêmes, etc. Et le fait de le sortir un peu de ces espaces-là, c'est aussi pour le partager sans qu'on puisse se voir non plus. Et je pense que ça a fait émerger beaucoup de pratiques.
3: Peut-être, moi, là, ça me mène à la question de du coup, pourquoi est-ce qu'on a décidé de traiter de ce sujet-là aujourd'hui. Et Chloé, si ça te va, je peux te laisser un peu en parler, vu que c'est un peu ton sujet à la base, c'est un peu ton sujet de mémoire.
1: Ouais, grave. De base, dans mon parcours, je me suis beaucoup intéressée au rap de base, plutôt au rap queer et féminin. Et peu à peu, en faisant des playlists, des recherches, etc., je suis tombée sur plein d'artistes au final qui avaient moins de 100 vues et sur YouTube, etc. Et je me suis toujours posé la question de à quel moment on peut se sentir illégitime de faire de la musique. Et Camille King va le dire très bien sur le mumble rap et de comment même le rap en général a permis aussi des voix minorisées de s'exprimer, etc. Et cette année, je me suis décidée de plus me concentrer sur la production musicale que j'ai et celle de mes amis, parce que je me suis dit, il y a toujours parlé de légitimité dans la musique. Je me suis jamais sentie moi-même légitime de sortir ma musique de l'espace de la chambre. Et je trouvais que partir de ce biais-là, de la musique qui est faite dans la chambre, par exemple nous, étudiants texte au Beaux-Arts, etc., c'est hyper puissant et ça laisse place à tellement d'échanges, parce qu'en fait, c'est des espaces où il y a plein d'expérimentations, il y a du dialogue, et je trouve que quand on parle d'affect dans la musique, d'émotion, en fait, c'est peut-être le moment où on vit le plus en fait, la musique dans ces espaces-là, quoi.
0: Et oui, je pense, pour rebondir sur ce que tu disais, ça permet aussi de sortir des normes et des conventions déjà établies, parce qu'on n'est pas formaté par ces conventions-là, parce qu'on n'en fait pas partie. Donc peut-être avec du coup des défauts techniques et des défauts, même on va dire de sonorité pure, hein, de notes qui ne vont pas ensemble ou quoi, mais qui permet de créer un nouveau style, ce qui a été le cas de Clairo, et qui d'ailleurs on l'a vu ensuite sur son deuxième album avec beaucoup plus de production, et du coup

puisque on va s'écouter le son de Princesse de Baby Solo 33, et après ça on vous fera écouter la diffusion d'un micro-trottoir autour de justement ces questions de comment est-ce qu'on écoute la musique.

0: À Grenoble, on est avec Vince, Crox et Rox. Okay. Et aujourd'hui, on va interviewer des gens. Et bonjour, comment tu t'appelles ?
1: Roman.
0: Super, Roman. Et ben on va te poser quelques petites questions. C'est parti.
2: Moi, j'ai une question par rapport, est-ce que tu aimes bien aller en concert, donc voir de la musique sur scène, ou tu préfères peut-être voir un petit... Est-ce que tu préfères aller du coup à un concert ou écouter plutôt de la musique en petit comité avec tes amis ou seul dans ta chambre?
1: Ouais. Je pense que c'est différentes ambiances. J'aime bien écouter de la musique avec des amis. Après, ça met la pression parce que tu décides un peu de ce que tu vas leur faire écouter et genre tu regardes comment ils réagissent. Mais les concerts, c'est une autre ambiance. C'est toi qui vas voir des musiciens et puis après ils te proposent des trucs. C'est à eux que revient la pression, donc c'est mieux. Et je sais pas, je pense qu'en concert, je me vois plus danser qu'en petit... Bon, en fait, ça dépend. Non, les deux sont bien. Est-ce que je dois en choisir un?
0: Non, pas forcément. C'est une bonne réponse par
3: rapport. Salut, comment tu t'appelles?
4: Gérald.
3: Salut Gérald. Est-ce que toi, t'aimes bien écouter de la musique dans ta chambre?
4: Carrément.
3: Quel genre de musique?
4: Du hard rock, 70s...
3: Est-ce que c'est différent d'écouter de la musique avec les autres que dans ta chambre?
4: Ouais, je pense, dans le sens où... Ouais, c'est pas la même ambiance d'être solo et en communauté pour écouter de la musique. Voilà.
0: Et est-ce que pour toi, l'espace dans lequel on écoute la musique est important au niveau des communautés et dans un pouvoir aussi militant, etc.?
4: Ouais, je pense que c'est... Bah, ça dépend toujours dans quel contexte tu l'écoutes. Donc ouais, je pense que le lieu peut jouer énormément sur le fait d'écouter de la musique, ton ressenti, tout ça.
0: Et genre, au niveau des genres musicaux que tu écoutes, ils ont un aspect quand même scénique qui sont un peu importants, dans le rock ou quoi, où il y a beaucoup de regroupements. Est-ce que tu penses que ça serait possible?

0: possible de créer d'autres espaces dans lesquels on peut performer, faire de la musique, etc., un peu plus safe pour les personnes minorisées ou des choses. Parce que ça peut être des endroits qui peuvent être un peu...
1: Ouais. Là, j'avoue, comme ça, j'ai du mal à vous... En fait, j'ai l'impression que c'est toujours le truc du... C'est à... Ouais, je sais, j'ai l'impression que tu me poses une colle un peu. C'est compliqué un peu. Je pense que c'est possible, il y a toujours une solution, mais... Après, ouais, je saurais pas quoi te dire, là, maintenant.
0: Dans quel espace t'es le plus à l'aise pour écouter ou faire de la musique, si t'en fais ?
2: Dans une yourte.
0: Pas mal, original. Tu fais quoi comme genre de musique ?
2: Je joue de la guitare. Folk. Donc cordes métalliques, genre. Sinon, je fais un petit peu de piano. Et j'ai commencé la clarinette. Mais vraiment, commencé, genre. Je suis nul.
0: Tu as performé dans des espaces en dehors de chez toi, avec des amis ou je sais pas.
2: C'est arrivé. Bon, c'était pas une bail de concert ou quoi, mais. Pour des petits événements, des petits trucs comme ça, ouais.
0: Et tu te sentirais plus à l'aise de faire un jam entre amis ou plus à l'aise de, je sais pas, de monter sur une grande scène à Grenoble ou je sais pas.
2: Bah, je pense que la question, elle est vite répondue. Non, mais en vrai, juste le jam avec les copains, c'est trop bien. Surtout que quand t'es avec des gens qui, justement, ne sont pas forcément tant expérimentés en musique que ça, moi, t'es sûr qu'il n'y a aucun jugement et juste, tu t'amuses, quoi. Alors que bah ouais, c'était sur une scène, les gens ils attendent une performance et un truc, et si tu te loupes, ça te regarde bizarre quoi.
3: Merci beaucoup. Comment tu t'appelles ?
2: Paul.
3: Merci Paul.
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5: Du coup, ce que vous venez d'entendre, c'est un micro-trottoir qu'on a tourné juste avant l'émission. Et c'était un peu une espèce d'introduction pour parler de l'espace dans lequel on écoute et dont aussi comment la manière dont on écoute peut façonner aussi nos rapports aux autres ou nos manières de penser, etc. Et du coup, c'est un peu une ouverture aussi pour une discussion. Ensemble, c'est quoi vos best endroits pour écouter pour vous ?
6: Une yourte. Moi, je suis un peu biaisé parce que je suis un très gros fan de concerts. Après, je m'y sens pas toujours à l'aise parce que je sais pas, il y a des gens qui te collent, il y a des gens qui sont forts, tout ça. Du coup, je dirais soit un concert, mais un petit concert, genre un petit concert dans une salle ou dans un bar ou un truc un peu comme ça. Ou alors, peut-être une voiture. La voiture, c'est un best endroit pour écouter la musique. Tout le monde met un peu sa graine à la playlist. Et je sais pas comment dire, vu que tu roules, c'est un peu comme si la gêne, elle reste moins longtemps si les gens, ils aiment pas le morceau que tu viens de passer, tu vois. Genre, parce que, ok, c'est bon, on passe à autre chose. C'est pas comme une soirée, vous êtes... Ah, je sais pas, pour moi, c'est très différent.
3: Oui, c'est vrai que j'aime bien cette notion d'être en voiture. Il y a le speed et tu peux écouter ta musique et t'as la sensation qu'il y a une dynamique entre ce que tu vois à l'extérieur et tout ça, mais j'aime bien ce que tu as dit par rapport au fait que, bon, au pire, si quelqu'un n'aime pas la musique, bah, ça passe à une autre musique, c'est pas grave, et puis voilà. Parce que j'aime bien ce qu'a dit Paul pendant l'interview, de si tu te trompes, t'as un regard bizarre. Parce que c'est quelque chose qui arrive quand tu joues de la musique, quand tu fais des jams, dans le contexte de ce que disait Paul, mais aussi quand tu fais écouter de la musique aux autres, ou que tu mets de la musique dans un endroit public, ou quand tu travailles avec des autres et tu mets de la musique. Je trouve qu'inconsciemment, il y a une idée de faire une curation de playlist parce que tu as peut-être un peu envie de faire plaisir aux autres et en même temps, tu as envie aussi d'écouter tes propres trucs. Donc voilà.
7: Moi, j'ai l'impression que du coup, la question, elle se pose plus de comment on veut écouter la musique. Est-ce qu'on veut la partager ? Est-ce qu'on veut la vivre ? Est-ce qu'on veut un sentiment ? Est-ce qu'elle veut qu'on guide nos pensées ? Pour moi, le truc du trajet, du coup, la voiture et souvent aussi quand on marche, ça va peut-être plus être limite un fond sonore que vraiment une écoute de la musique. Et ouais, c'est comment on veut l'appréhender. Et du coup, là, ça change beaucoup de rapport à l'écoute.
5: Je suis grave d'accord avec tout ce que vous dites. Et j'ai beaucoup travaillé sur ça. Et je me suis souvent dit que l'écoute n'était pas forcément neutre. Et je pense que c'est important de prendre conscience quand on écoute de qu'est-ce qu'on veut vraiment en faire de tout ça. Et moi, dans mes recherches, etc., j'ai essayé de trouver des moyens aussi comment l'écoute pourrait être plus inclusive. Parce que c'est clair qu'écouter dans un concert, ce n'est pas forcément inclusif pour tout le monde. J'ai perdu mes mots.
6: C'est clair.
4: Moi, je voulais parler de fait que la musique, c'est aussi une grande question de partage. Personnellement, j'aime bien d'aller au brocante et gratter les CD à des gens différents et de me dire « Ah, c'est marrant, c'est cette personne qui a écouté ça, bah, c'est moi qui vais les reprendre. » Et d'avoir aussi cette moyen physique d'écouter la musique. Mais aussi de sortir de chez moi, d'aller au concert et de partager l'écoute partagée surtout. D'aller aux soirées et aux free party et faire vibrer les sons dans nos corps. Et du coup, il y a ce grand partage énergétique qui est là. Et je pense que rien que la musique rassemble des gens...
5: Je trouve que c'est hyper beau ce que tu dis. Et en fait, on parle beaucoup d'intimité depuis le début de la radio. Mais en fait, l'écoute, c'est aussi un moyen de ramener cette part d'intimité dans la communauté. Et ça permet vraiment, je pense, de créer des espaces d'échange, de discussion, mais aussi d'un aspect militant aussi. En fait, on peut se regrouper ensemble, créer des playlists. Même rien qu'une playlist peut devenir... une sorte de pouvoir hyper cool pour s'exprimer, pour s'échanger. Et aussi, parce que aussi l'écoute collective, elle permet aussi de sortir peut-être des algorithmes, des choses qu'on voit en premier sur les sites de streaming, etc. C'est en fait apporter quelque chose oralement qui vient de notre propre expérience. C'est aussi faire écouter des choses qu'on a fait soi-même, qu'on ne peut pas retrouver ailleurs. Et c'est un grand pouvoir... dans les communautés.
8: Tout à l'heure, j'avais parlé de système de domination et justement, alors, dans le partage de la musique, il y a forcément, ça va être souvent les hommes qui vont prendre le plus de place. Il faut que ce soit niche un peu pour que ce soit intéressant, mais pas trop niche non plus, parce que s'ils ne comprennent pas la langue ou ce genre de choses, ça peut... je pense au Super Bowl où il y avait plein d'États-Unis qui étaient en colère parce que Bad Bunny chantait en espagnol. Or, l'espagnol est une des langues parlées dans les Amériques, donc c'était un peu... mais du coup, justement, genre dans le côté partage, moi, ça me fait trop plaisir quand il y a des meufs ou des personnes queer qui prennent l'enceinte et qui mettent leur son et qui en ont un peu rien à foutre de si ça va plaire ou pas. Et c'est... Techniquement, c'est une sorte d'arme dans plein de combats.
6: Carrément. Et puis, je pense qu'on va... On va continuer cette discussion un peu après, mais avant ça, on va du coup écouter un petit morceau.

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1: On était là dans cette salle spectaculaire qui n'avait rien pour nous, monstre surnaturel. On a alors habité d'autres murs, fait pousser d'autres scènes, en se transmettant chaque bout de texte qu'on avait écrit seul dans nos chambres. Sortir l'intime pour le réconforter dans le collectif. Créer un espace d'expérimentation, de regard, de réflexion et de protection. Recoder, recomposer, réajuster. Nos antennes vibrent, nos chairs résonnent, on sature, on déborde. Chaque souffle devient sonore, les chaos perdurent jusqu'à l'aurore. Transmission, distorsion, mutation. Nos ombres forment des monstres au plafond qui agissent comme une sorte de contamination régénératrice. Et elles perçoivent et interceptent toutes nos ondes de choc comme dans une mousse acoustique. Toxic, bad bitch, slut remix. Étalés du sol au matelas, on se regarde dans le fond de nos datas, faisons saigner l'encre du bout de nos doigts pour générer une langue autonome et brutale. Hacker, faire sonner le bout de nos lèvres et accepter de bégayer. Du coup, ça, c'est un texte, aussi une partie de mon mémoire que j'ai écrite. J'ai toujours une recherche constante un peu au niveau de l'écriture et de comment je pourrais m'inspirer du rap et de la poésie pour écrire les choses qui me tracassent. Et du coup, là, c'est surtout un texte qui parle du rapport compliqué que j'ai pu avoir ou que des amis autour de moi ont pu avoir avec la scène et de comment, en fait, par le biais de la communauté, on peut presque devenir des créatures surnaturelles qui émergent des souterrains pour un peu casser les codes de l'écoute en général.
2: Et le son qu'on a écouté juste avant la lecture de Chloé, c'est un son que moi j'ai fait, c'est un remix que j'ai fait de deux chansons. Une chanson de reggaeton d'un groupe qui s'appelle La Obsession, c'est le son Alta Farra, et d'un son de Aphex Twin qui s'appelle Alberto Balsam. Et du coup, c'est en lien un peu avec ce que dit Chloé dans son texte, parce que c'est des chansons que moi je fais, des remixes que moi je fais dans ma chambre, tout seul, des fois le soir, ou les week-ends quand j'ai le temps. Et ça a à voir un peu avec cet aspect de sortir de l'intime pour faire face au collectif. Parce que voilà, je décide de vous partager cette musique. Et je trouve que pour partager, le fait de pouvoir partager la musique avec d'autres personnes, ça inspire à la faire. Moi, je sais qu'à chaque fois que je fais de la musique, je pense aussi au fait que ça va sûrement plaire, ça va faire rigoler à mes amis. Et c'est en partie pourquoi je fais de la musique. Et aussi, une autre chose qui m'a interpellé du texte de Chloé, c'est la partie, la fin, où elle dit qu'il faut accepter de bégayer. Et ça revient à ce qu'on disait au début, que la musique, elle est non accessible parfois au niveau de l'écoute, mais aussi au niveau de la création. Parce que ce soit dans des jams, que ce soit dans des espaces où on est censé faire de la musique de manière un peu improvisée, ça finit par être capitalisé par des personnes qui sont pros de la musique. Et du coup, les gens qui veulent apprendre, ils sont un peu nuits dans tout ça, quoi.
1: Grave, et je pense que c'est pour ça, c'est hyper important, même juste ce moment-là de radio où on prend le temps d'échanger sur ça, où on prend le temps de aussi écouter ce que les gens ont fait depuis 2 ans ou depuis des années. Et je trouve que c'est hyper important parce que le fait qu'on en ait même nous conscience, ça nous permet aussi, sachant qu'on est au Beaux-Arts et qu'on est de futurs artistes aussi, ça permet aussi d'apporter un nouveau truc où on se dit... peut-être qu'on va pouvoir plus tard avoir notre communauté de Zikos et pouvoir créer vraiment des jams, des moments d'écoute où il n'y a pas de jugement en fait et où c'est inclusif à tous en fait. Et où c'est surtout hyper safe parce que je pense que c'est la chose qu'on recherche le plus avant tout quand on veut sortir nos sons de l'intime au collectif.
3: Puis sur ces questions... d'inclusivité, d'accessibilité, surtout. Tout à l'heure, on parlait en fait, comment on fait de la musique dans sa chambre, en fait, on utilise quoi, on part de quoi. Moi, je sais que quand j'ai commencé à faire du son, vraiment à vouloir enregistrer des trucs, etc. J'avais juste un iPhone et une paire d'écouteurs, et en fait j'utilisais GarageBand et j'enregistrais des trucs comme ça. C'était très très sketchy, mais en fait ça me permettait de, à 4h du matin un jour, décider de ok bah vas-y là j'écris un morceau. Je sais que c'est le cas de plein de personnes, et quand j'écoutais ton texte, Chloé, bah, je repensais au fait que bah, juste en ce moment on perf ensemble assez régulièrement, et en fait cette perf qu'on fait ensemble, c'est littéralement un texte que t'as écrit un peu comme ça par bout, qu'on a réécrit ensemble, qu'on a repris, etc. Un morceau qui est mixé par une amie à nous qui est DJ et qui juste bah, mixe, et nous on chante dessus. Et en fait ça, enfin, tout ce que tu disais, ça me faisait penser à ce fait que personnellement je fais de la scène, je fais de la musique, etc., et je pourrais jamais le faire s'il y avait pas juste tous mes amis à la technique, tous mes amis en train de jouer avec moi, ou qui avaient été avec moi en train de produire. Et souvent cette production, elle s'est faite dans des petits espaces, elle s'est faite dans un coin de couloir si elle s'est pas faite dans une chambre ou dans un appart. Et sans ça, je suis vraiment pas sûre d'être en capacité de maîtriser la scène et d'en faire quelque chose et de le porter, en fait, s'il n'y avait pas tous mes amis avec moi pour faire ça. Et à chaque fois que j'écoute tes textes, ça me fait penser à ça.
0: Mais j'ai l'impression de ce qui en ressort de ce que vous dites, c'est que pour faire de la musique quelque chose de communautaire, entre guillemets, enfin, ou de pouvoir le partager aux autres, il faut trouver une sorte d'intimité aussi dans tous les espaces. Et donc ça commence vers le lieu qui est le plus intime, donc la chambre où on est juste face à nous-mêmes. Ça continue dans les couloirs, comme tu dis, on va peut-être rencontrer des gens à ce moment-là dans ces couloirs-là et pouvoir commencer à créer avec eux, pour finir sur des scènes où on va faire avec des gens qui sont peut-être plus professionnels là-dedans, et du coup nous-mêmes devenir professionnels. Est-ce que c'est pas en passant par cette chambre qu'on crée des nouvelles choses et qu'on devient nous-mêmes, du coup, bah, la profession ou la norme, quoi, quelque part, et que du coup c'est peut-être dans le processus créatif quelque chose d'obligatoire de passer dans l'intime de la chambre pour être le plus proche avec soi, quoi.
4: J'ai l'impression que aussi, enfin moi, ce qui m'a fait beaucoup de bien quand j'étais dans ma chambre et que je chantais, c'était aussi de réaliser que tout ne se fait pas seul. En fait, que toute personne, tout ce qu'on voit, toute la musique qu'on écoute, c'est jamais de l'ordre d'une seule personne. Et j'ai l'impression que ça me complexait aussi beaucoup quand j'avais envie de faire des présentations, de chanter ou d'essayer de faire de la musique. C'est de me dire, ah, moi, je sais pas faire. Mais en fait, on peut être entouré de plein d'amis et tout ça. Et justement, par ces liens, nous permettre de faire de la chanson, etc. Voilà.
5: Moi, c'était plutôt plus généralement. Je pense que l'intimité, c'est un peu dans toutes les pratiques artistiques. Genre, si je fais du dessin, bah, j'ai commencé à dessiner dans mes cahiers de maths. Et parce que tout à l'heure, on parlait de comment on peut passer du coup de l'intime pour après les faire écouter à d'autres personnes. Sauf que j'ai l'impression qu'en école d'art, on fait ça par rapport à tout. On commence à danser dans notre chambre et après, on finit par faire une performance devant bah, toute notre classe. Ou pareil pour les peintures, au début, on peint et après, au final, on doit le présenter devant des jurys, ce genre de choses. Et c'est peut-être plus visible avec la musique, parce que là, il y a vraiment une écoute, et contrairement à d'autres formes plastiques, la musique, c'est plus accessible, c'est-à-dire que même les personnes qui ne sont pas dans les milieux artistiques, ils vont écouter de la musique. Et c'est peut-être ça qui est vraiment dur de... Bah après, encore une fois, moi, je ne fais pas de musique, du coup. Je ne sais pas s'il y a des personnes qui peuvent mieux en parler.
3: Bah, dans tous les cas, je pense qu'on continuera ça juste après. On va s'écouter un dernier petit morceau.

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1: Et super, c'était Nothing Came Out de Moldy Peaches. Et du coup, puisque c'est une chanson qui nous a été proposée par Katia, si ça t'irait d'en parler un petit peu.
2: J'ai attendu cette chanson pour la première fois pendant l'émission radio qui était faite par mes amis des États-Unis avec le but de réunir toutes les amies qui sont dispersées par le monde et faire une écoute tout ensemble. Et du coup, The Moldy Peaches, c'est un groupe américain fondé dans les années 90 qui rentre dans le genre anti-folk. Donc, qui prend sa naissance dans les années 80 et qui était créé comme une réaction contre la grande commercialisation de la scène musicale. Et qui se caractérise par le son amateur, par l'esprit très DIY et par le contexte humoristique et surtout sarcastique, quoi.
1: C'est super quand merci beaucoup déjà d'avoir suggéré cette chanson, elle est trop cool. Et c'est super parce qu'en fait quand je l'écoutais, il y avait plein de choses qui sonnait faux, qui sonnait mal, et en fait ça rendait la musique genre encore plus belle. Et j'ai l'impression que dans tout ce qu'on disait depuis le début, il y a beaucoup cette notion de ok, faire de la musique dans sa chambre, faire de la musique dans son coin, faire la musique un peu cachée pour pouvoir se détacher de la perfection, pour pouvoir se détacher des attentes, pour pouvoir se détacher de quelque chose qui sonne bien, pour pas vouloir dire quelque chose de plus, etc. Et en tout cas, moi, c'est un truc qui me parle super fort parce que je suis très souvent genre dans ces phases où je sais pas quoi faire parce que j'ai envie de dire des trucs mais je sais pas quoi dire, où j'ai envie de faire des trucs qui sont comme ça, qui sonnent comme ça, qui ressemblent à ça, et en fait il y a rien qui vient. Et en fait je me dis cette solution un peu c'est un peu une solution en fait de dire ok, je vais faire des trucs pour que ça, sans chercher à ce que ça soit bien, sans chercher à que ce soit parfait, sans chercher à ce que ça plaise à qui que ce soit, parce qu'au final je le ferai peut-être jamais écouter à qui que ce soit.
3: Et je pense vu qu'on parle beaucoup de musique DIY etc, et qu'on a parlé tout à l'heure par exemple du cas de Clairo qui est devenu après pas mal mainstream etc, je pense qu'il y a un truc qui est hyper important et qu'on fait aujourd'hui, c'est parler de musique faite dans la chambre de manière DIY, mais c'est avant tout parce qu'on n'a pas forcément les moyens de se constituer des studios ou d'aller voir des producteurs. Mais c'est aussi un moyen pour les personnes minoritaires de faire du son. Et ce qu'on peut observer aussi, c'est que ça devient presque une esthétique aussi, ce truc un peu DIY qui peut être pris justement par des grosses boîtes de production, etc., etc. Et du coup, je pense que ce qui est cool, c'est que le fait qu'on recontextualise ça aujourd'hui, d'où ça vient réellement, en fait, le fait de faire de la musique dans sa chambre, de créer des communautés justement pour faire ça, c'est pas anodin et c'est aussi hyper fort politiquement.
4: Mais est-ce que du coup, pour rebondir sur ce que tu disais, on n'est pas aussi dans une époque où on est vachement dans une recherche d'individualité et d'authenticité, et que du coup, les musiques de chambre vont peut-être plus nous parler par leur fond que par leur forme, là où avant, la musique avait surtout un pouvoir unificateur culturel, de vraiment un marqueur culturel, où maintenant c'est vraiment un marqueur d'individualité et de personnalité. Ben, on a pu le voir avec l'autotune, avec l'hyperpop, dans ce que tu disais, où Ellie disait que ça sonnait faux, et maintenant c'est notre norme. On trouve ça tous, enfin, on écoute tous et toutes des choses très autotunées, ce qui peut être complètement inadmissible pour des gens qui sont plus vieux que nous, et ça on le voit souvent.
5: Oui. Je pense que tu as raison, que ça devient une certaine esthétique très, très précise. Et je pense que c'est surtout sur ça qu'il ne faut pas oublier que la musique qu'on fait dans notre chambre, elle n'a pas à avoir une forme concrète. Parce qu'une fois qu'il y avait toute cette viralisation de la musique faite maison, mal enregistrée, avec beaucoup de grains, il y avait tout le monde qui voulait faire de la musique comme ça. Et comme a dit Chloé, il y a quelque chose qui peut être utilisée pour les grosses boîtes et qu'elle fasse de la musique voilà, qui se vend parce que ça a l'air intime alors que en fait, ça a été fait dans un studio à 10 000 balles. Et du coup, je pense qu'il ne faut pas oublier que voilà, la musique intime est faite dans des chambres. Elle peut prendre n'importe quelle forme. Elle n'a pas à prendre forcément la forme ni de Clairo, ni forcément la forme d'autres artistes qui ont surgi pendant le confinement comme 100 Geeks, qui font de la musique très, très électronique, très lourde, mais qui est aussi faite de manière très, très amateur.
4: On peut dire que la musique qui est faite dans sa chambre, c'est pas forcément une musique de mauvaise qualité. On peut être un super musicien, mais à partir du moment dans le cadre de l'intimité, ça devient de la musique de chambre. Peut-être que oui, on suit beaucoup de règles, mais je pense qu'on est tous biaisés parce qu'on connaît ce qu'on a déjà fait, ce qu'on a déjà entendu, ce qu'on a déjà écouté. C'est impossible de faire de la musique 100% intime et de soi, et que du coup, il faut juste voir la musique de chambre comme ce qu'on a envie d'en donner et pas ce que ça devrait être. Voilà.
3: Je pense que ça reste avant tout un moyen d'expression et pourquoi pas de diffusion, mais je pense que en fait, ça dépend de comment en fait, on veut faire de la musique de chambre. On peut faire de la musique pour soi-même, pour s'exprimer, mais on peut faire aussi de la musique pour ses amis, etc. Mais moi, je ne pars pas du principe que si je fais de la musique dans ma chambre, je ne me dis pas je vais les mettre sur les plateformes de streaming, je veux être connue. C'est vraiment pas du tout ce que je veux. Et ce que je préfère avant tout, c'est vraiment de la laisser dans des communautés, tout ça, ça va permettre qu'on s'auto-échange plein de savoir-faire qui sont hyper utiles. Et je pense aujourd'hui, on parle avant tout de cette façon de faire de la musique de chambre, en fait. Du coup, c'est cool de recontextualiser les choses, etc.
1: Ben, je sais pas ce que vous en pensez, mais je trouve que c'est une super manière de presque finir. Puisque l'émission touche à sa presque fin. Du coup, je vais prendre une petite seconde pour faire des petits remerciements. Du coup, merci à Lessa de nous accueillir. Merci à Mélisse pour l'invitation. Merci à Radio Campus pour la journée de formation et puis pour nous permettre cette diffusion, finalement, pour nous permettre d'enregistrer cette émission. Merci à vous, chers auditeurs, chers écouteurs, de nous avoir accompagnés tout au long de cette soirée. Du coup, petit rappel que ce soir au Ciel, à 20h30, il y a les performances de Benjamin Serror et puis après le concert de Lolove. Mais avant de se quitter pour de vrai, en exclusivité, on a une petite surprise, mais le nouveau hit, depuis sa chambre jusqu'à ici, Campus Radio, Charlie qui va nous interpréter son nouveau tube QQQ accompagné de Vincent à la guitare.

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0: Donc ici, tu as juste un petit bois, là. Juste, on n'est vraiment pas loin de l'entrée. Du coup, ici, c'est là, les lampadaires éclairaient pas du tout ici. Ça faisait vraiment une zone noire ici. Fait que tu avais un peu éclairage ici, un peu d'éclairage en bas. Mais là, quand tu arrivais là, tu étais dans le noir, juste à côté de l'entrée. Et du coup, des fois, il y avait 4-5 garçons, 4 enfants comme ça. Voilà quoi. Du coup, tu te mets là, tu vois, tu es dans le noir et puis tu vois un peu qui arrive, qui est là. C'est des gens que tu n'as pas envie de voir, tu t'éloignes discrètement, ils ne te voient pas. Tu peux déjà être un peu nu sans être trop exposé.
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0: On se connaît depuis 2019 et on s'est rencontrés autour d'un atelier que j'animais à l'époque où j'étais salarié. Et c'était prendre soin de soi, prendre soin de ses partenaires quand on fait le choix de baiser son capote en 2019.
2: Ça a accroché quasiment dès le moment où on s'est rencontrés, quoi. Et une complicité qui a commencé.
0: Nos premières rencontres, nos premiers dates ensemble, on se calait, il venait à la maison, petit pack de bière, on discutait ensemble, on buvait des bières tout en répondant sur les applis, les sites, aux sollicitations et... Et puis des fois, il y a quelqu'un qui vient et du coup, ça fait un trio. Ou alors, je suis chez moi en train de draguer, lui, il est au boulot, il est 17h. Il y a un mec qui vient à la sortie du boulot pour coucher avec moi et je lui envoie un petit texto. Je suis avec un gars, si tu veux passer chez moi.
2: Dès le début qu'on s'est rencontrés, je me suis dit, ah, mais c'est pas totalement un garçon. Pour moi, ça, c'était flagrant, en fait. Et assez rapidement, elle fait sa transition. C'était un moment de vraiment de grande nouveauté pour moi, parce que je m'étais jamais imaginé, en fait, relationner avec une femme trans. Comme moi, là-bas, je suis vraiment branché mec. Donc c'était ça aussi, cet inconnu, que je savais pas comment ça allait se passer. Et puis cet étonnement de me dire « Waouh, mais elle me plaît toujours autant, en fait. » Et avec ce côté, oui, un peu marrant, de moi, j'ai transitionné il y a plus de 20 ans. Et donc, elle qui transitionne pendant le confinement. Donc, c'est ce truc marrant où souvent, ça lui arrive souvent d'oublier que je suis trans.
0: C'est un mec qui a la quarantaine passée. C'est un garçon très vieux, viril physiquement, très poilu, avec une barbe, tête rasée, chauve. Un mec trans qui a développé une grosse culture PD, quoi. Tout un imaginaire sexuel et porno qui l'a enrichi. Je pourrais dire que c'est un passionné du cul. C'est ce qui m'a beaucoup plu aussi chez lui.
2: Et on avait des fantasmes sexuels très très similaires. On avait vécu des expériences sexuelles très similaires. C'était quelqu'un qui était vraiment, vraiment pédé dans le sens aussi que je pouvais connaître. On avait un peu eu les mêmes lectures.
0: Aussi, on s'est aussi rencontrés autour de stratégies de santé sexuelle commune et du multipartenariat. Ça, c'est clair. Le plaisir d'aller cruiser ou draguer sur les applis. Et du coup, ouais, des moments assez chouettes qui m'ont fait beaucoup de bien dans ma sexualité. C'était la première fois que je vivais une sexualité avec un partenaire régulier et qui se développait, du moins qui prenait des formes très différentes. Et c'était super plaisant, ça.
2: Je me sens vraiment dans une dynamique très égalitaire avec cette personne. Donc j'ai envie de continuer à fréquenter cette personne et j'en tombe amoureux. Comme on dit, c'est l'amour de ma vie actuelle. Pour moi, être avec elle, c'est vraiment essayer de faire cet exercice, de vraiment me mettre à nu en fait avec quelqu'un, arriver à me dire je suis avec quelqu'un avec qui je peux vraiment essayer en fait de me livrer en fait, même si c'est pas toujours facile.
0: Il n'y a pas que ça dans notre histoire, il y a aussi une histoire amoureuse et sexuelle et un couple quoi.
2: Une espèce de compagne de route rencontrée par pur hasard et on s'accompagne l'un l'autre dans une très grande confiance dans ce qu'on peut partager l'un à l'autre.

0: Hop, voilà le petit trou.
1: C'est longtemps que je ne suis pas allé. C'est sur cette terre que je m'étais fait sucer par un mec qui avait pris un bonbon à la menthe extrêmement fort, juste avant de me sucer. Et du coup, ça m'avait fait des sensations assez incroyables.
0: Ah ouais, il y a un trou là.
1: Il y a un trou ici aussi.
0: Ouais.
1: C'est plus du tout entretenu. C'est plus du tout entretenu. À l'époque, on pouvait descendre un peu. Voilà. C'est quand même pas très discret. Et sinon, il y a le à l'autre bout. Et là, bon, on voit quelques emballages de capotes. Mais voilà, pas grand-chose. C'est aussi pour ça que ça... J'ai surpassé, il n'y avait pas trop d'activité, peut-être les mecs restaient dans la vallée. Les petits tours qu'on a fait, ou alors quand on lit un peu les commentaires, il y a plein de lieux en fait qui ont été, c'est quasiment dans toute la France quoi, plein de lieux quoi, les gens témoignent que c'était vivant, et depuis qu'ils ont mis soit des gros rochers devant les parkings, soit qu'ils ont tout rasé, soit voilà.
0: Soit la police qui vient verbaliser pour stationnement ou juste pour intimider
1: les passants. On voit qu'il y a encore des clients à la fellation gratuite. Voilà, on voit, avec la nôtre, ça fait 4 véhicules. Donc que des garçons seuls.

Moi j'ai commencé en lieu commerciaux, même si j'allais dans les lieux gratos et qui. Ou 5 euros. Non, je crois que c'était gratos et il y en avait un autre à 5 euros. Et c'était en 2003, quand je vivais à Paris. Ouais. Et la toute première fois que je suis allé dans ces lieux, c'est j'avais un partenaire, un sex friend, et du coup je lui ai dit mais vas-y, sors-moi. Donc j'ai été accompagné la première fois. C'est moi qui l'ai tanné pour qu'il m'emmène. Je lui ai dit ouais, tu sais, je suis blasé d'aller là-bas et tout. S'il te plaît, oui, j'ai. Oh, ok. Ok, tu veux? Allez, je t'emmène. Et on arrive dans la backroom en bas. On s'est pas arrêté boire un verre à l'étage. Hein. On est allé dans la backroom et là, ça a été. C'était fou quoi. C'était fou. J'avais mille fois imaginé, mais jamais pu me représenter ce que c'était, ce mélange des odeurs, des cordes, tout ça. Et puis cette sexualité-là quoi. Enfin, je. Et puis c'était à Paris, il y avait quand même une population plutôt jeune par rapport à certains lieux qu'on. Et du coup là il y avait deux neuskis qui étaient en train de se prendre un skin. C'était fou quoi. C'était, tu vois, 2003, beaucoup de crânes rasés dans le milieu. Une esthétique très. C'était ouf quoi. Il baisait sans capote en 2003, t'imagines. J'étais là, voilà. C'était tellement d'interdits en même temps, tellement de trucs que je voyais. C'était fou quoi. Un niveau d'adrénaline de fou, quoi. Enfin, il y avait tout plein de flux qui se mélangeaient en moi, de peur, d'interdit, de tout ça, enfin. Puis mon sex-friend était très beau aussi. 1m90, il boitait un peu, tu sais, il avait un petit problème à la hanche. Très fin, tout dégingandé. Pour moi, la sexualité est beaucoup plus simple là-dedans que. Bon, il n'y avait pas Grindr, il n'y avait pas tout ça. Il y avait MSN. Et c'était vraiment beaucoup plus simple. Donc après, c'est ça qui m'a emmené. C'était le désir de rencontrer des garçons, de vraiment. C'était ça. Et puis le fait que j'étais pas du tout à l'aise avec la drague, la séduction, tout ça. Donc du coup, là, au moins, j'accédais à ma sexualité. Ma sexualité pour laquelle je m'étais battu d'avoir, de pouvoir vivre, quoi. Je pars de loin dans la sexualité, hein. J'ai vraiment. J'ai pas été élevé par une famille catho, mais ça y ressemble en version athée, quoi. Donc, ce rapport au corps, il était pas simple à acquérir, quoi. À m'autoriser, quoi. Donc, c'est. Ouais, je me souviens que de bribes, quoi, de couleurs, de trucs. Puis la tête de ces deux gars, et le troisième, quand il relève la tête, comme ça. Ouh, il était beau comme des cœurs. Si je dis pas de bêtises, cette table, elle était derrière toi, elle était de l'autre côté, là où il y a les ronds, c'est le truc. Elle était de ce côté-là, et sur cette table, j'ai fait j'ai réalisé un de mes fantasmes, et c'était, je suis arrivé vers 11h le soir, et j'étais en short de sport, sans culotte, rien, juste avec une veste zippée. Et du coup, je suis arrivé, je suis passé devant le petit bois là, j'ai croisé quelques regards, je suis monté. Monté en haut là, des fois il y a des gens qui attendent. Je suis redescendu, donc il y a du monde qui commençait à bouger, qui a rebougé à chaque fois qu'il y a quelqu'un qui rentre. Souvent il y a des mouvements à nouveau, quoi. Surtout quand t'as moins de 40 ans, quoi. Et du coup, je suis venu, je me suis mise à plat ventre sur la table, comme ça, j'ai baissé mon short et j'ai attendu, quoi. Et voilà, mais c'était la première fois vraiment que je me mettais à dispo, comme ça, dans l'inconnu. Voilà, avec du monde autour, et c'était un de mes fantasmes, et voilà. Parce que ce que moi je venais chercher dans des zones comme ça, c'est plutôt de réaliser certains de mes fantasmes, comme l'exhib ou pas mal de choses, et notamment ça, une mise.

0: des mouchoirs par terre. Et j'y pensais. Et du coup, j'ai attendu qu'on me retire mon appareil dentaire. Et j'y suis allé un soir, quand mes parents étaient partis en week-end. J'y suis allé, enfin, c'était ce truc de... Ce désir en fait, ce désir d'approcher des garçons, de coucher avec des garçons, et ce truc d'être, d'avoir cette peur et cette excitation, ce truc de se sentir en feu en fait, mais d'être terrorisé, surtout que j'avais pas mis mes lunettes alors que je suis myope, et du coup je voyais pas spécialement. Donc tu vois, le mec s'approche et puis tu dis ah ben j'ai pas du tout envie qu'il m'approche en fait. Je me souviens, je vais dans, un peu dans la grotte, tout ça, il y a un mec qui m'aborde. C'était un jeune, il m'avait dit qu'il avait 21 ans après. Et donc il me demande qu'est-ce qui m'intéresse. Je lui dis ah, j'ai jamais sucé de mec. Et du coup on est allé dans un coin du parc, tout ça. Je sais pas si c'est du courage, c'est un peu ce truc où tu te dis mais j'ai ce désir en moi et donc j'y vais, même si ça s'est pas toujours très bien passé, même si a posteriori des années après je me dis mais je sais pas comment en fait j'étais vu par ces gars, parce que je me dis j'avais l'air du coup très très jeune en fait, tu vois, je sais pas quel était le désir en fait des garçons pour moi. Il y en a certains avec qui j'ai pu discuter, il y en a deux trois qui j'ai pu dire que j'étais trans. Tout doit dire, il y avait que ça. J'avais très envie en fait, très envie de garçon. Je voyais pas d'autre alternative de toute manière. J'étais trans au lycée. Collège, lycée, j'avais pas spécialement d'amis. J'avais tenté de me rapprocher de l'asso LGBT locale, mais ils savaient pas quoi faire en fait. Qu'est-ce que tu fais d'un ado trans et gay à la fin des années 90. Donc j'étais beaucoup resté dans mon coin, et surtout que pour les médecins on disait ah ben les hommes trans c'est extrêmement rare, ils disaient une personne sur 100 000, et moi j'étais là ah ben dans la ville dans laquelle j'habite il y a 100 000 personnes, donc du coup je suis seul en fait. Pour les lieux en extérieur qui sont un peu agréables, ouais, ce sentiment de liberté, de plaisir en fait, de faire l'amour dans la nature, surtout s'il y a du soleil. Et encore plus si on est totalement nu, quoi. C'est vraiment comme si on était vraiment perdu dans la nature sauvage, seul au monde, avec juste quelques personnes autour, aussi dans une optique de sexe ou libertine potentielle. Ouais, je trouve ça assez fou, ouais, ce truc de pouvoir faire l'amour en pleine nature, sentir le soleil. Et du coup pouvoir faire des fois pouvoir crier, ou du coup des fois devoir se taire, ou pouvoir faire des trucs duro sans se soucier de rien, quoi.
1: Et du coup en fait tu t'arrêtes, tu regardes ce qu'il y a, tu te promènes, il y a quand même ce truc, voilà. Pourquoi aller se promener avec les hétéros au bord de l'eau alors que tu peux te promener dans une belle forêt avec des garçons et des gens qui ont cette culture de sexe et culture PD, quoi. Donc on va tout le temps à la plage naturiste parce que c'est moins violent visuellement,

0: Voilà, normalement on marche ici un petit kilomètre et on tombe, voilà. Et là en fait il y a des fils partout, tu vois.
1: Ma pratique du cruising était vraiment liée au fait d'être en couple. Et c'est vraiment quand on s'est rencontrés que très rapidement on est allé ensemble en sauna en particulier et puis en plage nat et sur les aires de repos.
0: Donc on est ça repousse.
1: Oui.
0: Hein, c'est pas pour chasser les PD, c'est vraiment pour trouver la dune.

0: Parce que moi, je trouve que ça me rassure en fait beaucoup plus d'y aller avec une autre personne. Du coup, je me repose beaucoup sur elle quand on est sur les lieux en extérieur pour faire le premier pas. Parce que je me dis, ah, elle connaît mieux les codes. Et puis, à la base, je suis le genre de personne qui fait de l'anxiété sociale. Donc, je vais avoir du mal à aborder les gens, me lancer. Donc, c'est plus facile pour moi de me reposer sur quelqu'un d'autre pour commencer à faire les approches en fait sur un lieu de drague. Et ça fait aussi, du coup, si on est deux, c'est-à-dire qu'on peut commencer à être sexuel l'un avec l'autre, et ce qui peut amener à ce que d'autres personnes en fait se joignent à nous aussi.
1: Et là, il y avait eu un gars là qui était venu sur le parking.
0: La première fois, on était rentrés ensemble en fait dans le lieu, dans la mini forêt. Et en effet, je crois pas qu'on avait couché avec des mecs.
1: Non, non.
0: C'est ce truc où des fois, en fait, en effet, on est ensemble et on commence du sexe ensemble et ça attire un ou des mecs. Et des fois, on commence du sexe ensemble et il n'y a absolument rien qui se passe.
1: Bah là, il y avait un gars qui était venu, mais on n'avait rien fait avec lui.
0: Ouais, c'est ça.
1: Il ne nous plaisait pas.
0: Ouais.
1: Donc il y a eu ça quand même assez vite. Après, il y a eu le confinement, là, c'était mort. Puis après, sortie de confinement, je crois qu'on est allé à la plage ensemble, qu'on a fait... Ouais, on a commencé... Ouais.
0: On était allé en sauna ensemble à une époque où on s'était dit, il ne faut pas qu'on couche ensemble. Et du coup, c'était le truc où on s'était dit, mais est-ce que c'est crédible en fait d'aller au sauna ensemble en se disant qu'on va pas coucher ensemble?

0: Alors maintenant, tu croises toujours des gens qui vont, des gens qui repartent. Comme ça, on se croise. Alors du coup, on est quand même sur une échelle d'âge assez élevée. Hein. Très régulièrement, tu avais, enfin à chaque fois, hein, tu auras des gens de la trentaine. Au début, il y avait quelques couples hétéros aussi, normalement au début là-bas. Donc là, ça correspond à ici. Et puis plus tu avances, plus c'est gay. Donc il n'y a plus du tout de mixité de genre. Sauf quand je viens. Et du coup, après, il y avait quand même pas mal de gens, la trentaine, la quarantaine. Mais sinon, on est sur au moins la moitié qui ont plus de 50 ans. Et un bon quart qui a plus de 60.
1: Bonjour.
2: Bonjour. On aime beaucoup en fait voir l'un et l'autre sexuel avec d'autres personnes, ou nous-mêmes nous montrer à d'autres. Donc ça a été, on a eu une période où on est allé à plusieurs endroits comme ça, ou sur les plages nattes.
0: Ouais. Oh, l'exhibe à Kerema là qu'on a fait. Ouais, même, nous on fait l'amour en exhibe. On était dans des dunes là qui sont assez folles. C'est un endroit avec une belle richesse ornithologique. Et du coup, on était posés. Il n'y avait pas grand monde ce jour-là parce qu'on arrive souvent tard parce qu'on n'aime pas trop le soleil, le gros cagnard. Bon, on se caresse tout le temps quand on est, quand on est à poil, même quand on est habillé. Il y a un mec qui vient, qui passe un peu, et du coup il nous dit non, j'ai pas envie de, du moins par geste, hein, non, j'ai pas envie de participer. Et du coup on a fait l'amour, et c'était trop bon quoi. Et le mec restait et d'être regardé comme ça, d'être offert à quelqu'un qu'on connaît pas et qui était plutôt plaisant, hein, en plus. Hein. Donc du coup c'était super super excitant et je crois que j'avais jamais fait ça avant, hein, je crois. Du moins avec que des personnes qui me plaisent. Et le public, oui. Et la personne avec qui je fais l'amour. Et puis cette connivence de couple, mais de ce partenaire amoureux. Et voilà. Et le mec en partant nous avait fait un petit pouce en l'air comme ça avec un grand sourire et tout. Une fois qu'on a. Que j'avais joui quoi, que j'avais hurlé même. Et du coup le mec avait fait un petit pouce comme ça, super et tout. Enfin vraiment c'est une très belle relation sexuelle aussi, cette exhibe, ce truc là quoi.
2: Je pense que souvent ça se voit en fait qu'on est attaché l'un à l'autre. Ouais. Et qu'il y a beaucoup de gens, je pense, à qui ça plaît, en fait, de voir dans des lieux de sexe, en fait, des choses qui peuvent être vraiment de l'ordre de l'amour et de la douceur et de la complicité. Quelque chose de moins désincarné que ce qu'ils peuvent voir à d'autres moments, quoi.
0: J'ai fait une transition donc de pédale à trans meuf et du coup je me considère toujours comme pédale, j'ai toujours une sexualité pédée, ma sexualité elle a pas changé, bien que quand même un petit peu, mais par contre voilà, je suis plus du tout considéré par la plupart des gens comme pédé quoi.
2: Avant sans transition, il y avait ce côté très confortable de « je vais en sauna, je fais déjà partie du coup de ce monde sexuel gay là. C'est, je suis déjà avec quelqu'un, je suis déjà avec un garçon et on va en inviter d'autres en fait à nous joindre. » Ça, je trouvais que ça, en y repensant, je me dis « ah ça m'aidait à me fondre dans la masse » ou pareil, j'étais pas juste un mec trans, j'étais mec trans déjà avec quelqu'un.
0: Il y a quand même une vision qui est partagée entre lui et moi, qui est la sexualité comme culture, quoi. Quand je dis une culture PD ou PD, c'est des pratiques sexuelles, des dynamiques sexuelles quand même, quoi. Je peine à imaginer une culture PD sans cette sexualité, quoi. Sans, j'ai besoin de défendre l'idée que la culture PD est une culture sexuelle, quoi. Avec des actes sexuels, des pratiques sexuelles et des techniques sexuelles. Et du coup, si je défends ça, c'est que être PD, c'est une identité et puis des pratiques, bah moi je vais me faire complètement effacer de ça et je pourrais plus défendre le fait que j'ai légitimité à continuer à dire à des garçons PD que je les désire et que si ça le fait, bah on pourrait coucher ensemble et avoir du sexe ensemble. Or, si ça devient qu'une identité de garçon qui kiffe des garçons, et ben moi je m'identifie plus comme garçon. Je m'identifie comme pédale, comme PD, comme pédale hormonée. Mais du coup, bah, ça me fera, ça m'effacera et voilà.
2: On est retourné en sauna l'été du déconfinement et commencé à apparaître ce questionnement sur est-ce qu'elle va être acceptée en sauna gay. Et c'était se demander un peu... à quel degré de transition physique, quel degré d'androgynie ou non, de féminité ou non, va être accepté en fait dans un sauna. Et pour moi, la question se pose moins une fois qu'on est rentré à l'intérieur, mais plus à l'entrée en fait, comment l'employé va réagir. Et il y a juste une fois où dans un sauna à l'entrée à Clermont, le gars nous a dit « Ah, mais vous savez que c'est un jour que c'est réservé aux garçons ». Je pense que c'était encore à une époque où elle ne se rendait pas compte en fait, qu'elle pouvait être perçue en fait, comme une meuf cis. Et donc, c'était bah, de dire au gars, bah, oui, nous, ça nous intéresse en fait, ce que vous nous proposez, ce que vous nous dites. Et puis, voilà, je suis trans, tout ça.
0: Plus ça allait, plus mon corps changeait. Et donc, du coup... là, ça a posé des questions sur justement ce. On devenait deux personnes trans et donc du coup, ça créait des enjeux différents que deux PD6 ensemble. Quoi. Un PD stealth, un PD trans qui passe, du moins, et un PD6, quoi.
2: Peut-être aussi que. Avant qu'elle transitionne, donc il y a moi qui étais trans, c'était juste moi qui étais trans, donc j'étais plus l'objet de curiosité. Et du coup là, on se retrouve à deux. Ouais, ça fait deux. Ouais, ce truc, ouais, deux personnes qui convoquent des curiosités différentes. Ce truc depuis sa transition où t'as vraiment les mecs en fait qui vont venir. Mater, se poser juste à côté, mater, juste parce qu'ils ont vu une nana seins nus, quoi. Il n'y avait pas ça avant, tu vois, quand on allait à la plage, avant qu'elle transitionne, ben voilà, c'était juste les interactions classiques, c'était pas du même ordre, c'était pas la même insistance, ouais, les trucs. Toi, moi, en tant que trans, bon, il y a des mecs, bon, qui, pareil, qui me regardent, mais... J'ai pas l'impression qu'il y avait ce truc insistant et plus violent en fait dans l'attitude, dans le comportement que elle peut subir en fait. La dernière fois qu'on est allé en sauna ensemble, moi j'ai eu une espèce de blocage en fait où je suis rentré dans un mode à me dire elle est avec un garçon. Mais ce garçon, sans doute, ne doit être pas du tout intéressé par moi. Je ne vais pas les rejoindre, donc je suis allé m'isoler. Et j'étais pas bien. Et puis, et ça m'a bloqué, en fait. Ça, c'était il y a quand, je ne sais pas, peut-être un an et demi, je ne saurais pas dire, deux ans peut-être. J'arrive pas à imaginer, à débloquer un imaginaire autour de comment, en effet, continuer à... aller à deux sur des lieux de drague en extérieur ou en sauna et que ce soit satisfaisant pour nous deux dans le sens à ce que je sois vraiment désiré le bienvenu au lieu d'être juste la personne qui accompagne la meuf trans et si elle précise ah je suis avec mon mec même si elle dit que je suis trans, ils comprennent pas, ils sont juste genre non mais c'est cool, oui ton mec il peut te baiser aussi pendant que je te baise. Et du coup c'est d'expliquer, ben je suis un mec trans et que je suis passif aussi. Pour moi en fait je me dis ah mais là le gars, la manière dont il interagit dans la conversation, il cherche en fait, il cherche une meuf de toute manière. Et je pense pas qu'il aura envie de moi, qui ressemble physiquement totalement à un garçon. Et donc je me bloque direct, j'essaye même pas quoi. C'est assez rare ces derniers temps qu'on est relationné avec une troisième personne. Parce que vraiment, je suis dans l'idée que ah, ça va pas marcher, on va pas trouver, ça va être que des mecs hétéros ou vaguement bi et qui vont pas être intéressés par moi aussi.
0: Du coup, de fait, là maintenant, actuellement, on est plus du tout dans cette dynamique de draguer à deux ou de cruiser à deux. Ça nous est arrivé encore de s'arrêter sur une aire, tout ça ou tout, ou d'aller sur des plages, mais on est plutôt couple exhibe ou voilà. Bon, après, il n'y a pas si longtemps, on s'est retrouvé avec un garçon dans les dunes, mais c'est pas quelque chose qui est dans les dynamiques où, d'avant, sur les deux, trois premières années où vraiment on a été. On se disait, bah allez. On va au sauna, ou on va ci, on va ça, ou on drague à deux, ou ah tiens, il y a un gars avec qui je discute qui serait intéressé de... Voilà. Et donc du coup, bah ouais, ça n'empêche pas d'avoir une belle sexualité à deux, et du moins d'être très épanoui et de prendre énormément plaisir à deux. Voilà quoi. Mais bon, j'ai quand même fait... Moi, pour moi, ça a été un petit cap à passer, de me dire bon bah il y a plus ce truc à deux, chose que j'adorais quoi, aller débarquer sur une zone de baise assez ornie ou assez timide, et puis d'un coup que le truc monte et qu'on fasse des, qu'on soit un peu au milieu d'un petit gangbang, d'un petit truc comme ça, où c'est foufou de vivre ça avec son amoureux, quoi. Et j'aime beaucoup, quoi. Mais c'est fou, ouais, de vivre ça avec son mec, quoi. C'est la première fois que ça m'arrive.
2: Mais ouais, c'est une période de grand questionnement pour moi, en effet, parce que c'est vraiment quelque chose qu'on a fait régulièrement en couple. Et c'est ça qui est dommage. C'est pour ça qu'il faut qu'on retourne ensemble sur les lieux de cruising, les saunas. Enfin, c'est vrai que souvent, on nous a plusieurs fois fait des compliments en fait, en sauna ou autre, sur notre complicité, ce qui se dégage d'entre nous en fait, quand on fait l'amour ensemble et avec d'autres.
0: Le couplin, c'est du fake, que c'est pour protéger la dune qu'ils ont tout parqué là.
2: Non, bah c'est les deux quoi, c'est pour protéger la dune en effet, et c'est aussi parce que t'as pas d'espace socialement acceptable pour avoir du sexe en public quoi. Enfin en public, dans la nature.
0: Mais n'empêche, c'est beau, ça a bien repoussé. Regarde les petites immortelles qui reprennent leur... Bon ouais, ça sauve un peu la dune. A priori, le naturisme est toléré, ce qui nous laisse bronzer tout nu et toute nue ici. Mais c'est vraiment a priori la sexualité qu'ils ont virée. À la limite, ça m'irait s'il y avait déjà des plages naturistes autorisées, vraiment. Voilà quoi. On pourrait faire un travail. Donc ça pourrait. Ce serait. Quelque chose de franc, quoi. Est-ce qu'on a le droit, est-ce qu'on n'a pas le droit, est-ce qu'on peut être nu ou pas, enfin voilà quoi. Après, c'est sûr, hein. Moi je reconnais la dune, et vraiment la dune était sillonnée, quoi. Mais autant que la partie surfeur à la torche, hein. Les gens ils coupent à travers la dune, et à la fin ça fait des sillons qui, qui effrite la dune et tu vois le sable qui s'écoule comme ça, comme tu le vois là. Il y a toujours des belles pédales qui viennent là, hein, des vraies et tout. On en voit depuis tout à l'heure et tout. Et voilà, ça consomme plus.

0: ça pourrait être inscrit en fait. Attention, vous, vous arrivez en zone naturiste et voilà quoi, vous pourrez être exposé à des nudités ou des, voilà, des pratiques. Et voilà, mais en fait, non, il n'y a pas du tout cette tolérance-là, c'est chassé, chassé, chassé. Enfin, on a l'impression qu'on part complètement en arrière. Autant il y avait peut-être une tolérance avant, mais là c'est vraiment. C'est tous
1: même
0: les lieux se font détruire, chasser,
1: naturisme.
0: Parquer, et même en niveau naturisme.
1: Même au niveau naturisme seul, même à mon petit niveau de quelques années, pareil, c'est les plages naturistes qu'on fréquente quand même très très fréquemment. En fait, on va se baigner que en plage naturiste. Mmh. Et on voit au fur et à mesure être de plus en plus rejeté, vraiment au fin fond de la plage, vraiment sur les cailloux.
0: Une grande tristesse de voir les lieux désertés, les lieux détruits par les services techniques d'une ville ou d'un département, et puis voir les chiottes automatisées, voir les grillages se poser, les grillages être détruits, les grillages être fermés, les grillages être détruits comme sur la Transbigouden. Enfin voilà, et voilà tout ça a évolué quoi, dans un effacement et une disparition. Donc là, on est en haut de la côte et on vient de passer un talus. Et on est dans une allée couverte, toute petite, pas du tout entretenue pour la randonnée, mais en tout cas, pour, on voit qu'il y a encore de l'activité, il n'y a pas de branches qui poussent, il n'y a rien. Petite activité, il n'y a plus de capote par terre, peut-être, soit les mecs sont devenus propres, soit il n'y a plus beaucoup d'activité. Et voilà, donc là, il y a des belles branches sur lesquelles on peut s'appuyer, on est retiré. On n'est pas caché pour autant, c'est-à-dire que tous les mecs qui viennent là viennent voir s'il y a de l'activité, venez voir s'il y avait de l'activité ici. Et de temps en temps, tu tombais sur quelque chose qui se passait, et puis des fois avec des garçons qui te plaisaient, et des fois des gens qui t'invitent. Donc pareil, ça se fait avec le regard. Tu restes à distance, quand la personne te voit, généralement elle te fait signe de venir ou pas. Mmh. Voilà. Et sinon, tu montes avec la personne que t'as circulé un peu et que tu t'es exprimé, que ça s'est exprimé, que vous aviez envie de vous retrouver plus loin, quoi. Voilà. Ici, on peut tenir à 5-6, moi, le maximum que j'ai fait, c'est 4, mais ici, on est assez proche, généralement. Bon, avec les bogues et tout de châtaigniers, on est. Moi, pour sucer, je mettais des pieds, mes genoux sur les chaussures du mec. Voilà. J'en ai fait beaucoup déjà. Et en fait, alors que sur un territoire, on sait que tout le monde sait que c'est un lieu où les homos se retrouvent, et donc du coup, tout le monde le sait, enfin, personne ne va se promener innocemment là-bas, quoi. Ici, quand ils avaient beaucoup coupé, là, le soleil donnait ici. Et du coup, j'avais mis ma serviette ici et j'étais comme à la plage, à poil, en train de bronzer. Les mecs passaient. Bon, j'avais levé personne ce jour-là, mais c'était assez excitant aussi.

0: dans ces lieux-là, bah en fait, on expérimente sexuellement. On se dit ça me plaît, ça me plaît pas, ça c'est, j'ai envie de chercher, ça pas, etc.
1: C'était vraiment très très très très varié en fait, les garçons avec qui j'ai pu coucher quoi. Alors que quand je pense un peu au fantasme, le type de garçon idéal, idéaux que j'avais dans la tête, en effet ça ressemblait pas du tout à ça. Au parc c'était vraiment ouais, qu'est-ce qui va se passer sur le moment, et je fais avec les garçons qui sont présents, avec vraiment sans trop de critères d'âge ou de physique. Mais pour moi, ouais, ça a joué. Ça a joué pour me faire rendre compte que vraiment, les hommes, en fait, ont des tas de types de corps très différents. Ah, mais les mecs, en fait, les gens normaux, entre guillemets, ils sont vraiment pas musclés, ils ont vraiment pas le ventre plat. Et du coup, j'ai pas à avoir honte, en fait, à me sentir mal, pareil, de pas avoir un ventre plat. D'avoir des poils dans le dos. Même sans rapport sexuel, c'était très décomplexant.

0: Pour moi, les lieux de cruising en extérieur permettent à plus de gens, plus de corporalité, d'avoir accès au sexe. Les applis, en fait, on va sortir de chez soi ou recevoir quelqu'un chez soi. Faut se déplacer, prendre le métro ou la voiture ou aller à pied, traverser la ville, aller chez le mec, etc. Et du coup, ça fait que en fait, les personnes qui fréquentent les applis, bah, du coup, vont être beaucoup plus restrictives.
1: Et l'avantage que je trouve d'aller sur les lieux en réel par rapport aux sites web ou aux applis, c'est que souvent les gens ils sont plus beaux en vrai, quoi. Je pense qu'il y a peu de gens qui arrivent à prendre une photo, qui les mettent en valeur. Tiens, on se dit souvent, mais les gars ils envoient une photo de leur tête, mais on dirait des tueurs en série, quoi. Puis là, je trouve que la plupart des gens sont pas moches, en fait. C'est assez rare les gens que je trouve vraiment laids, vraiment, vraiment moches. Il y a quand même beaucoup de gens qui ont quand même un charme à un moment ou à un autre. Ouais, ça ressort pas forcément en photo.
0: Quand t'as un mec, la trentaine, qui est là, qui a sa pause de midi, qui passe sur la zone de drague et du coup qui est assez horny, il fait un tour, il voit que s'il y a des gens qui lui plaisent et puis au final bah, il se dit le mec 55 ans là, du moins je sais pas quel âge il a, mais un mec qui serait beaucoup plus âgé, qui a 20 ans de plus que lui ou 25 ans de plus que lui et du coup qui est présent et qui lui plaît, et du coup bah, au final il aurait pas daté sur l'appli, mais au final bah là, il est là et puis du coup, il a du sexe avec. Et du coup, je trouve que ça crée des dynamiques d'accès au sexe qui sont complètement différents. Quelqu'un qui est pas à l'aise avec la langue française, quelqu'un qui est pas à l'aise avec l'écrit, quelqu'un qui est sur les sites, c'est pas du tout la même chose, quoi. C'est pas du tout le même accès, quoi. Et du coup, voilà. Et je trouve que en fait, justement, c'est ces zones de baisse, c'est des zones de socialisation du sexe, dans le sens on partage du sexe, quoi. Si t'arrives et que tu fréquentes ce lieu assez régulièrement, bah du coup tu vas partager du sexe avec des gens avec qui tu partages pas forcément du sexe habituellement, et j'ai eu des super plans cul avec des mecs 55-60 ans ou quand j'avais la vingtaine, des gens de 45-50 ans, quoi, qui savaient baiser, qui sont respectueux et tout, et j'avais du bien meilleur sexe avec des daddies qu'avec des jeunes, quoi, qui en plus étaient souvent moqueurs ou très... Enfin, c'est dur quand on a un corps pas dans les canons de la masculinité, tu vois, et du coup, moi, j'ai été beaucoup plus respecté et bien baisé par des mecs de 45-50 ans à l'époque, quoi. Là où j'ai pu commencer à avoir ma sexualité en exprimant mon genre, ça a été souvent dans des lieux comme ça. Et je connais plein de trans meufs qui ont vécu ça. Et beaucoup de cross-dresseurs aussi qui peuvent vivre leur sexualité comme ça. Et c'est beaucoup plus facile que d'aller dans le bar LGBT du coin de ta ville, de ta petite ville, et d'arriver sapé. C'est pas évident, quoi. Donc c'est des lieux d'expérimentation aussi de toi et de tout ça. Et là, après, quand il y a des mecs qui veulent... Donc là, on est plutôt à la sortie de l'espace. Et quand il y a des mecs qui veulent vraiment avoir de l'intimité, ils partent sur la partie haute, là, où on n'est plus vraiment sur la zone de drague. Mais on atteint la petite colline avec la forêt. Et il y a des endroits où tu peux te planquer. Voilà. Moi, j'avais repéré deux, trois trous. Mais ce que j'aime, c'est quand il y a du monde autour et que, voilà, je viens pas ici pour me faire un plan... au pieu avec un mec, quoi. Sinon, ouais. De toute façon, on va chez lui ou chez moi, quoi. Et ici, là, je me suis mis en exhibe, là, où j'ai baisé avec un mec, plein de gars autour. C'était pas mal.
2: Bonjour.
0: Bonjour. Faut les faire durer, ces lieux, faut les défendre. Enfin, moi, c'est sûr, hein, j'ai rêvé, hein, tu vois, de PD qui se mettent ensemble et qui disent « Bah non, vous allez pas nous reprendre Crash Gwen, c'est bon, arrêtez de nous chasser, quoi. » Je veux dire, ce lieu, il est connu depuis les années 80, a priori. Et du coup, chez personne, il n'y a pas d'habitants, il n'y a pas de... Voilà, on n'est pas dans une zone où il y a une école ou je sais pas quoi, ou n'importe quoi, juste... Puis ça se passe dans le bois, il n'y a personne qui est à poil sur le parking, sauf à 2h du mat, quoi. Ça m'est arrivé, voilà, quoi, mais On a toujours été chassé des lieux, mais là, quasiment tous les lieux se font raser, fermer, grillager, bétonner, foutre des gros cailloux à l'entrée des parkings. Donc non, ça fait partie du gros backlash contre tous les trucs LGBTI actuels, quoi. Comment on défend ça? Moi, j'avais rêvé hein, qu'on passe et puis on prenne les contacts des gens et on dit, bah voilà, on va faire une tribune, on va faire un truc, on va présenter un truc à la mairie, on va faire une tribune dans la presse locale et dire, bah voilà, on veut notre espace naturiste, on œuvre collectivement à ce qu'il y ait des bons comportements dans les dunes, qui ne soient pas sur de l'exil non consenti auprès des passants du bord de côte et voilà quoi. Évidemment, je rêve de défendre notre patrimoine, quoi. Parce que c'est du patrimoine, tout ça, quoi. Et il est présent dans toute la France. Tu peux te dire que partout où il y a une ville, il y aura des zones de drague autour, quoi. Et là où il y aura des grosses villes, il y aura des... plus et des zones de drague beaucoup plus fréquentées, plus grosses, etc. Et souvent plus anciennes aussi. Partout, partout, partout, partout en France, il y a ces lieux-là, quoi. Donc, il y a un vrai patrimoine. Si tu habites en Creuse, je connais des endroits en Creuse. Si tu habites en Ardèche, je connais des endroits en Ardèche. Si tu habites... voilà, et c'est pas forcément les endroits les plus foufous, quoi, mais en tout cas, il y a une survivance de ces lieux-là et ça a été développé partout. Partout, il y a des homos, des bisexuels, des garçons qui ont envie de relationner avec des garçons, des transmeufs, des travestis, des cross-dressers. On est partout, donc partout, il y a ça.
2: 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Merci à Fanny Dujardin, Alice Le Filleul et Marc-Antoine Granier pour leur écoute. Et bien sûr, merci aux deux flamboyantes pédales de ce documentaire pour la joie, la confiance et les moments partagés. Paris, février 2024.

Bonjour à toutes, bonjour à tous. Bienvenue dans cette structure musicale fondamentale sur Radio Campus 90.8.

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Bonsoir tout le monde. C'est un peu spécial de jouer pour la radio parce que je sais pas si je dois jouer pour les gens qui m'entendent de l'autre côté ou pour vous. Vous décidez quoi ? Ah, la gaieté dit qu'il faut jouer pour la gaieté. Les absents ont tort.

0: Merci. Ça va la gaieté lyrique?
1: Oui.
0: Bon, Radio Campus, si vous nous entendez, y a quelques personnes ici qui voudraient vous saluer. Merci. Je m'appelle Thérèse et je suis très contente d'être ici ce soir. J'aurais aimé participer, être là, écouter les deux tables rondes précédentes, mais j'étais trop occupée à stresser dans les loges. En revanche, je me sens quand même concernée au tout premier plan par les sujets qui ont été abordés. Et j'espère que ça vous a parlé, que ça vous a touché, que ça vous fera réfléchir. Et j'espère agir, parce que le monde va vite. Les choses sont relativement catastrophiques en ce moment, dans le monde, partout. Mais en même temps, j'ai l'impression qu'il y a plein de gens qui sont prêts à se bouger. Et je pense que c'est important de se rappeler qu'on est ensemble pour pouvoir combattre tout ça. Moi, depuis petite, j'en ai coché des intersections. Et il y a un truc qui m'a paru bizarre, c'est que j'ai 40 ans aujourd'hui et je me rends compte que je commence à peine à m'accepter pleinement, tel que je suis, et à aller au-delà du regard des autres. Ça n'a pas toujours été le cas.

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Merci. Tous ces complexes accumulés au cours d'une vie, ça rend jaloux.

des jalouses et des jaloux dans la salle? Ah, je vois des un peu oui, je vois des gens honnêtes, tout ça, tout ça, tout ça. Ça me fait plaisir, je vois des gens déconstruits aussi qui vont très bien. Et qui sont pas jalouses et jaloux. Je me dis que c'est un peu humain tout ça, quoi.

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0: Merci.
1: On parlait de migration et d'exil tout à l'heure. Et je compare souvent ce chemin à notre maturité psychique. Je ne sais pas si ça vous parle. On cherche un peu sa terre, en fait, quand on est. On se demande qui on est à la recherche de son identité. Il s'agit de papier, mais pas que. Il s'agit de savoir qui on est à l'intérieur, profondément. Et on ne se rend pas compte parfois que cette émancipation longue se fait par des épreuves de vie qui sont parfois un peu compliquées. L'exil en fait partie, on quitte un pays, une identité pour se trouver ailleurs. Et parfois, dans le même pays, on quitte une certaine vie pour en trouver une autre. Moi, il y a trois épreuves dans ma vie qui m'ont fait grandir d'un coup, très vite. Je ne sais pas si vous voyez de quoi je parle. Des épreuves comme ça de vie, qui d'un coup font pouf. Ah, tiens, je viens de prendre 10 ans. Il y a eu mon burn-out, il y a quelques années, une dizaine d'années maintenant. Puis ensuite, il y a eu le confinement, ce truc qu'on a vécu tous ensemble, mais pas ensemble. Et puis, il y a eu ma transplantation, il y a 3 ans et demi maintenant. Et en fait, c'est marrant parce que j'étais dans mon corps et en même temps, j'avais l'impression de ne plus habiter dedans. Et c'est un peu étrange d'aller se faire greffer le foie de quelqu'un d'autre et de se dire que l'humanité, parfois, tient à ça.

pour celles et ceux qui sauvent les autres, c'est-à-dire nous tous et toutes, parce qu'en fait, on est tous concernés. Je voudrais que vous ayez une pensée pour toutes les personnes qui peuvent vous sauver et toutes les personnes que vous pouvez sauver, symboliquement ou organiquement. La prochaine chanson s'appelle No Right Time.

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pas, c'est qu'elle m'a pas laissé le choix. Merci. Merci. Je vous parlais d'intersection tout à l'heure. Donc je vais les nommer maintenant. Je suis une femme de plus de 40 ans, d'origine asiatique avec un S, je suis sino-laouviète d'origine, née à Ivry-sur-Seine. Je suis une personne queer et une personne malade. Voilà, qu'est-ce qu'il faut de plus pour percer dans l'industrie de la musique? Je ne sais pas. Et du coup, j'ai écrit une chanson qui parle de cette épopée. J'ai un cheveu dans la bouche. Il y a des gens qui ne le voient pas, mais je vous le dis, pour la radio, c'est important de voir ce qui se passe. Et elle s'appelle Shonen. Et je la dédicace à toutes celles et ceux qui devraient regarder dans le rétro.

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1: Merci. Est-ce que je peux vous avouer un truc? Je crois que j'ai jamais fait un seul concert sans me tromper dans mes paroles. C'est grave ou pas? On pardonne l'imperfection? Est-ce qu'on pardonne l'imperfection ici? Ouais, j'adore. Bon, bah, je vais venir plus souvent. Parfois, le désespoir peut faire tomber dans des addictions. Un désespoir plus ou moins déguisé. Une perte de sens, de repères. Et on peut toutes et tous être victimes de ça, je crois. Mais parfois, avec de la chance, du travail, un bon entourage, il y a pas mal de personnes qui arrivent à s'en sortir. Et même si c'est un jour, même si c'est deux jours, trois semaines, un an, chaque heure passée est une nouvelle victoire. Une victoire pour se rapprocher de soi et être un peu plus libre. Et la prochaine chanson, je l'ai écrite parce que suite à ma transplantation, j'ai dû enlever toutes les substances de ma vie. Cigarettes, oui. Les drogues, oui, évidemment. L'alcool aussi. Le petit anxiolytique du peuple, celui qui aide à faire passer pas mal de choses, finalement. Et je me suis rendu compte que c'était dur. C'est super dur. Parce qu'affronter la vie sans béquille, aucune, c'est pas évident. Puis petit à petit, on trouve des ressources à l'intérieur de soi, à l'extérieur aussi. Les amis, la famille, des lectures, des films, des chansons. Tout ce que certaines personnes veulent supprimer dans nos sociétés pour nous abrutir encore plus. Et cette chanson parle de tout ça. Et elle s'appelle Suspense. True Punks. Attends, pull up, je l'ai pas eu. Excusez-moi, ça arrive. Vas-y, je me concentre. 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

Merci beaucoup. Il me parle dans l'oreillette, mais en fait, j'entends rien quand on me parle dedans. Ça veut dire qu'il reste 10 minutes, c'est ça? Ok. Ça veut dire qu'il reste combien de chansons, Jérôme? Là, 3, hein? Ouais, on se les enquille rapide. Allez, let's go. Alors, c'est quoi l'entremorceau, là? J'avais écrit un truc, mais je crois qu'on n'a pas le temps. Du coup, c'est toujours trop? Ok, pour toutes celles et ceux qui sont toujours trop à skip. Je sais pas de quoi il parle.

Merci. Merci beaucoup. Alors, j'ai fait une petite blague sur l'eau tout à l'heure. Pour celles et ceux qui n'étaient pas là au début, je disais qu'il fallait en profiter. Donc il y en avait encore. C'est un peu comme les animaux. Il faut en profiter. Il y en a plein qui disparaissent. C'est un peu triste en fait. Mais heureusement qu'il y a des gens comme moi qui pensent à écrire des chansons aux animaux qui sont en voie de disparition. On peut leur faire un big up aux animaux ou pas? Alors, les animaux voudraient plus de big up, s'il vous plaît. J'entends dans l'oreillette que les animaux... Trop bien. J'espère que vous aussi, Radio Campus, de votre côté, vous criez pour les animaux. Bon, allez, j'arrête de faire des blagues, il reste 5 minutes. Let's go. Là, vous avez le droit d'être sur les ressorts. Hein. Oh, pull-up, je suis désolée. Je me suis auto-déconcentrée. On recommence? Alors, attendez, avant qu'on recommence quand même. Là, il reste 2 chansons. On va faire efficace. J'ai besoin de vos genoux, les amis. Voilà, il faut que ça bouge. J'ai besoin de vos bassins, il faut que ça tourne. De vos têtes aussi, voilà, pour saler ceux qui peuvent. Hein. Je ne fais pas de validisme, évidemment. Mais voilà. OK? Let's go, pardon.

se secouer un petit peu plus. Petit cours d'aérobic du... Je sais même pas quel jour on est. Machin soir, jeudi soir, voilà. Et ben, let's go. Une fois que vous êtes bien échauffés, on y va, on y va. No more restrictions.

Merci. Bon, ça va être l'heure de la dernière chanson. Bah, si, si, c'est comme ça que ça se passe. Hein. Il y a toujours une dernière chanson. Mais pour celles et ceux qui sont dans le Nord samedi, vous pouvez venir me voir à Villeneuve-d'Ascq. Voilà. Pour celles et ceux qui sont à Toulouse, vous pouvez venir le 8 mai près de Toulouse. Puis après, vous allez sur Insta. T'es comme Thérèse et vous checkez le reste des dates. Voilà, c'est tout. Je reviens ici dimanche pour un podcast, pour un festival de podcast. Donc n'hésitez pas à venir. Et la dernière chanson, elle raconte un petit peu quand on a un peu retrouvé son chez-soi. Mais que c'est la fête. Parce que toutes les règles qu'on nous a inculquées, ben on leur dit fuck. Voilà. Et pour cette dernière chanson, franchement, il n'y a même pas de caméra qui nous filme et tout. Je ne sais même pas pourquoi on fait une scène, il n'y a pas de hauteur différente. Vous ne pouvez pas venir. Je chante un peu au pif et on se balade et on danse ensemble, non? Ouais, venez, venez. Mais de toute façon, vous êtes. Il n'y a pas de public, il n'y a pas de. Voilà, on se mélange et il advienne que pourra. Allez, let's go. Je vais danser, hein. Laissez pas en piquer.

0: ce soir, à participer à cette belle soirée. Un gros bisou à la team de la Gaîté Lyrique aussi, de nous accueillir dans ces locaux qui sont hautement symboliques. Et puis big up à Jérôme, mon ingé son, sans qui je ne suis pas grand chose. Et ben merci à tous et à toutes. Je crois que ça va être l'heure de rendre l'antenne. Parce que bah, c'est comme ça que ça se passe, encore une fois. J'ai dit que j'avais pas de rules, mais quand même, j'ai du respect. Et je vous invite, bah, je suis là, hein, voilà. Je ne mors qu'à partir de 3h du matin, donc si vous voulez échanger ou quoi, il n'y a pas de souci. Je m'appelle Thérèse, pour celles et ceux qui viennent de m'entendre, t'es comme Thérèse sur Instagram et sur les autres réseaux sociaux. Des bisous. Et prenez soin de vous.
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0: Qu'est-ce que tu as cherché?
1: Et au début, j'ai cherché un livre qui parle du chemin au paradis et pour avoir une idée un peu de comment je peux décrire et comment c'est le chemin. J'allais à la salle A, mais je n'ai pas trouvé là-dedans parce que ce n'était pas les bonnes salles. Et après, j'allais à la salle I. Et M. Pain, il m'a aidé à trouver un livre sur une aventure. Et c'était en grande salle avec beaucoup d'étagères. Et dans la salle, il y a des canapés et tout pour s'asseoir et lire. Et le nom de le livre, c'est Treasure Island. C'est un très beau livre. Si quelqu'un est volé, c'est un livre vert. Et c'est grand, c'est un gros livre. Et il y a des images d'un pirate, c'est une histoire d'un pirate qui cherche une île du trésor.
2: Je cherchais le livre intitulé les pirates.
3: Et t'as trouvé quoi?
2: Quoi?
3: Quel livre t'as trouvé?
2: Le livre intitulé les pirates.
3: Ah, c'est le même. C'est où le livre? Il est où le livre t'as trouvé?
2: Le rayon se trouve devant en bas à gauche.
3: Mmh. Quelle salle?
2: La salle I. Le livre est blanc avec des inscriptions noires. Sur la couverture sont inscrits le titre, l'auteur du livre et à côté une photo d'une femme avec des fleurs. Le livre parle de lettres d'amour. C'est un petit livre contenant des textes et des poèmes. Je commencerai mon voyage sur un bateau avec mes amis pirates afin d'acquérir le courage de s'aventurer sur l'île au trésor. En partant en mer avec mes amis pirates, j'étais terrifié à l'idée de rater le voyage. Après avoir trouvé le trésor, nous avons décidé d'aller à l'ours, c'est-à-dire de partir à la découverte du paradis.
4: J'ai cherché le soleil et salle de G et étage en droite. J'ai trouvé une encyclopédie sur le soleil.
5: J'ai pris les livres et oh là là, c'est un livre, c'est beau. Et tac.
1: Que vous avez pensé pour sympathiser avec une pirate?
4: Oui. Soyez curieux et ouvert d'esprit. Le prêtre aime le gens qui partage le histoire.
1: Oui, je suis d'accord. C'est une bonne idée parce qu'ils aiment bien d'écouter, de faire des chansons. Ils peuvent faire des chansons avec ton histoire aussi.
6: C'est l'heure d'amitié avec un pote et un peu dangereux. Et aventuré.
1: Et j'ai une idée pareille à celle-là, qui c'est capturer Peter Pan et le livrer aux pirates. Pour l'histoire de Peter Pan, le film de Peter Pan, j'ai cette idée. Donc c'est un peu pareil avec ça qu'il a dit. Vous êtes d'accord avec ma idée?
7: Talha, de quoi te chercher?
8: Un livre sur le montagne d'or.
7: Où t'as trouvé?
8: Je n'ai pas trouvé le livre parce que le sol j'ai fermé.
2: Oh, j'ai voulu l'emblème de la mort. J'ai voulu mettre de l'Asie, du Sud-Est et fin de pirates. C'est tout.
6: Votre ami d'abord, il vous met à l'épreuve. Tenez vos paroles, fouillez-vous, faillez-vous quand vous avez peur, comment...
9: C'est un sale très grand.
6: Ré, Régisseur.
1: Beaucoup de livres. Qu'est-ce que ça est?
3: La salle, elle a 2 étagers. Comme j'ai dit là, j'étais en haut. Et elle est divisée pour étagers. Comme littérature déjà, littérature grecque, portugais, brésilienne. J'ai cherché un livre qui parlait de dinosaures. Et dans la salle GG. En fait, je voulais qu'il y ait un livre qui parle de dinosaures. En fait, ce livre-là, il ne parlait pas de dinosaures. comment s'est passée leur vie? Comment faisons pour manger? Ce truc comme ça. Après avoir appris à voler, j'ai découvert un île au trésor rempli d'argent. J'ai construit une machine à remonter le temps pour retourner sur l'île des dinosaures et discuter avec eux. Pour éviter qu'on se batte, on se parle, on se discute. Voilà. Et après, on va discuter avec eux. J'ai retourné au présent pour me reposer dans une forêt. Et avec l'argent que j'ai trouvé à Lille, j'ai acheté une femme pour me rester en paix toute ma vie.
9: J'ai pu parler avec un dinosaure par signe. Mais j'ai pu dinosaure et pas parler avec lui.
3: Ça dit que pour parler avec un dinosaure, qu'on fait des gestes comme ça?
9: Oui, des gestes, de signes.
3: Ah, d'accord.
9: Mais il est impossible de parler avec dinosaure car il n'existait pas. Il existait plus.
3: Mm-hmm.
9: Mais j'ai imaginé que je peux parler avec un dinosaure par signe, par une langue spéciale.
3: Oui, c'est vrai. Déjà. Pour moi, je pense que pour parler avec un dinosaure, nous devons savoir les langues.
9: Ah oui.
3: Comme le français, l'ordou, l'espagnol, voilà. Pour moi, je pense qu'il y a une langue dinosaure. C'est ça que je pense. Comment c'est? Comment vous pensez qu'on peut discuter avec un dinosaure?
8: On peut discuter avec un dinosaure ou reste colline ou gentil. Compléter avec du magicien, on peut inviter la coach spéciale.

0: De vous, je vais dire comment dire bonjour en dinosaure. Faites attention.
1: Rar.
0: C'est bonjour.
1: Du coup.
0: Là aussi, je t'aime en dinosaure, on dit
1: rar.
2: Rar.
0: Il y a une différence. Nous devons utiliser un costume dinosaure pour les tromper. Parce que je pense que sinon il va parler avec un dinosaure. Comme je suis là, il va avoir peur. Mais donc je vais utiliser un costume.
1: Sur mon voyage avec mon camarade, j'ai voyagé en bateau et en mer et découvert une île pleine d'or. Et après tout ça, nous avons voyagé et découvert un liqueur. Qui est égayé notre journée. Puis j'ai découvert un château très grand et mystérieux.
3: Je cherchais un livre qui me dise comment est une licorne.
4: La description de l'unicorne.
3: Oui.
4: Ok. Et dans quelle salle?
3: C'était dans la salle I.
4: Et où tu as trouvé ce livre?
3: Je n'ai pas trouvé tout seul, c'était une dame de la bibliothèque qui m'a aidé à trouver le livre.
4: Qu'est-ce que vous avez trouvé à la fin?
3: À la fin, j'ai trouvé un livre sur la licorne avec les images. C'était un album avec les images et le texte. C'était un licorne qui n'avait pas licorne sur sa tête.
5: Je vais dans une forêt très calme et propre. J'attends patiemment juste à l'arrivée de la licorne. J'agis gentiment pour que je gagne sa confiance. J'ai été très heureux et content quand j'ai monté sur son dos. Ensuite, j'ai lui dit qu'on va aller au soleil. Au début, elle accepte pas, mais après quelques temps, elle dit oui, elle accepte pour aller au soleil. Quand on est arrivé au pays de la joie d'aller au soleil, ça a été magnifique. Elle bondit, il saute de la joie et moi j'ai été très heureux et joyeux.
3: Pour trouver un licorne, nous pouvons monter dans le ciel.
5: C'est comment on monte dans le ciel?
3: Avec une soucoupe volante.
5: Et toi, Denis?
6: Je l'ai aperçu dans une forêt tranquille, brûlante entre les arbres. Elle m'a regardé doucement comme si elle me connaissait déjà. À cet instant, j'ai compris que je ne l'avais pas trouvé, mais que c'était elle qui m'avait choisi.
3: Je commence mon voyage, je suis dans le ciel, dans le pays de la joie de trouver une licorne. Je suis heureux, ma licorne elle est blanche et elle se cache dans le nuage. Je monte sur le dos de ma licorne. Elle m'amène dans le pays de la joie d'être soleil. Et ma licorne, elle reste soleil. Je m'envole. Je suis ravi, ma licorne reste au soleil. Mais moi, je m'envole pour le paradis. Je suis satisfait, le paradis est calme et clair.
5: Après, elle veut chercher une île, des paradis. Pour qu'elle vive là-bas toute sa vie. Je lui ai accompagné. Après de voler quelques temps, on a trouvé une île dans le ciel. Une île dans le ciel. Puis elle crie, c'est les paradis, c'est les paradis. On a descendu sur un château. Sur un grand château propre et il était magnifique. Ce voyage, c'était chouette. C'est bien.
0: E toda vez que você sai, o mundo se distrai. Quem fica, ficou. Quem foi, vai, vai.
5: J'ai une autre idée qui est je récolte les gouttes roses de matin dans une coupe brillante car ils ont dit que les licornes aiment les gouttes de rosée de matin. C'est pour ça s'approchent silencieusement de nous. Parce que les licornes sont, elles aiment le calme et le propre, l'endroit propre.
4: Après, je sors du palais, je vois la mer et je vois des cerfs. Je ne reste pas près de la mer parce que j'ai peur des sirènes. Après, je vais au parc. Je reste au parc. Le parc est très amusant. Je joue la paix. Ensuite, je suis au parc. Je vais dans une forêt. Je tombe dans la forêt. Je ne pense pas rester là-bas parce que j'ai très peur. Ensuite, je retourne au parc.
2: J'ai commencé mon voyage en Algérie. Enchanté les marins avec les hautes sirènes. Alors j'ai commencé à nager entre les mers. Pendant que je nageais, je suis tombée sur les groupes de pirates. J'ai ensuite continué à nager. J'ai trouvé une île avec des trésors et je me suis emparée de trésors. Ensuite, je suis allée sur une île pleine d'unicornes et nous avons couru

0: Je vais à la joie de Sren et je reste à la joie de Sren. Le Sren est sous la mer. Le Sren est très joyeux. Le Sren sourit. Je suis contente. Je suis partie de là. Après, je monte. Je vais dans la montagne des fortes chevaliers. Le chevalier est calme. Je suis satisfait. Je suis parti de là. Après, je vais à la peur, de peur forte. Et je suis parti de là parce que j'ai peur. Après, je monte vers le ciel. L'unicorne sont très joyeuses. L'unicorne amuse. Je suis contente et je suis reste.
1: Je cherchais sur les ténèbres, cela qui veut dire le noir ou un endroit sombre. Et pour cette recherche, on a allé sur le catalogue de la BNF. On a, après une petite recherche, on a trouvé, j'ai trouvé un livre dont le titre de Contes populaires grecs de l'auteur le grand Émile. Dans le haut du jardin, dans la salle G, qui aborde les livres de littérature et d'art, j'ai trouvé ce livre au premier étage de la salle, au fond, à gauche, sur l'étagère de la langue et littérature grecque moderne, au troisième rayon. Dans ce livre, il y a plus de 15 contes qui parlent de noir et des ténèbres, l'expression qui a été répété à la fin de chaque conte et je n'étais pas là, ni vous non plus, pour que vous croyiez cela. J'ai les deux contes, après j'ai trouvé la ma phrase à la fin, après j'ai tourné à l'autre conte, j'ai trouvé ma. Je n'étais plus pas là, ni vous non plus, pour que vous croyiez cela. J'ai compris en arabe. Il veut dire que... Même je suis là, mais vous aussi, même vous êtes là, mais il ne faut pas penser que toujours vous serez là. Vous serez là, je pense comme ça.
2: Tu dois commencer quand je suis allé à une expédition pour faire le tour du monde. J'ai trouvé des sirènes. Dans le lieu que je suis allé, hein, il y a beaucoup de sirènes qui chantent pour essayer de me séduire.
3: Uso pediu a lua em casamento e a lua disse não sei me dá um tempo e o sol congelou seu coração.
2: Quelques jours plus tard, j'ai trouvé un grand dragon qui parle. Il a parlé avec moi. Il a dit sorti d'ici où je vais t'étoui. Et non, comme je suis courageux, j'ai dit à lui non, je vais rester ici. Et j'ai pris mes épées et j'ai fait un combat avec les dragons. Mais à la fin, les dragons ont dit à moi. Et j'ai dit à lui bah non. Et je suis mort.
4: J'ai allé là dans la salle A. J'ai joué un jeu, il s'appelle F1 de Formule. La salle est très calme. Il était là beaucoup de jeux intéressés. Il jouait de Super Mario, FIFA, CS, beaucoup de jeux intéressés. Tu cherchais du quoi? Quoi cherchais-tu?
2: J'ai cherché un livre des dragons.
4: Des dragons?
2: Des mythologies.

0: Il y a des dragons pour parler des sentiments qui j'ai peur des dragons, donc j'ai pris une vidéo des dragons pour parler de cette peur.
1: Tu cherchais de quoi? Quoi cherchais toi? Je cherchais une bande dessinée sur la dragon. Ce livre s'appelle Dragon Ball.
0: Ah, Dragon Ball, là, je sais pas. Et t'as trouvé où? Quelle salle?
1: Ce livre s'est trouvé où? Dans la salle I.
0: La salle I, oui, d'accord. Et comment ça ressemble, cette salle?
1: La salle I, c'est la première étage, c'est trouvé sur le droit quand on entre par la porte de la bibliothèque.
0: D'accord. T'as dit que t'as pris un livre de Dragon Ball, il s'appelle Dragon Ball, non?
1: Ouais.
0: Il parle de quoi?
1: C'est une bande dessinée, la conte de Hister, d'un dragon, d'un garçon qui se bat.
2: Je cherchais des dragons.
0: T'as pensé quoi pour comment neutraliser un dragon?
3: Et les dragons, c'est les dragons, les possessions ont un point fatal au niveau d'un coup et toutes les blessures infligées à cet inchallah fatal. Ganesh?
0: Et toi, Thomas, t'avais une chose pour neutraliser un dragon?
4: Un jour, je vois un dragon dans une forêt. Ma queue, le dragon est trop grand et méchant. Mais je suis courageux. Je pince une épée, ma queue, et je combatte le dragon. Finalement, je neutralise le dragon.
0: Désolé, je n'écoutais pas la part. Comment tu vas neutraliser un dragon?
4: Avec une épée.
0: Avec une épée, d'accord. Où tu vas mettre l'épée?
4: Oui.
0: Où?
4: Elle est cœur.
0: Au cœur. Oui, oui. Ouais, c'est une bonne stratégie. Bah alors, toutes mes idées, je vais raconter à vous. Mes idées sont normales aussi. Utiliser une arme enchantée comme une épée magique. Je pourrais dire une broche. Ah ouais. Et je vais là et frapper le dragon. C'est bien. Après, attaquer ses points faibles, comme les queues, le cœur, les yeux ou les ventres, sont points très faibles d'un dragon. Et les troisièmes, c'est cool, apprivoiser les dragons avec une mélodie ancienne, avec une flûte ou une harpe. La chose est que je sais pas comment, comment j'ai une harpe. Est-ce que vous savez comment j'ai une harpe? Une harpe, une flûte.
5: Don don don.
3: Ah.
0: Est-ce que vous savez?
3: Tu peux hypnotiser?
0: Oui.
3: Attends.
0: Est-ce que tu sais jouer une harpe?
3: Je sais.
0: Ah oui, tu sais.
3: C'est un protocole pour hypnotiser, non?
0: Ah oui. Alors on peut. Je suis le seul qui va avec une chanson. Oh petit dragon. Alors la plupart que nous allons neutraliser un dragon avec une épée magicienne. Excusez-moi monsieur dragon, est-ce que je peux en te frapper?
6: Je vais aller dans la salle des jouets de la salle A qui est située dans le haut du jardin de la BNF. Juste de l'entrée, on prend à droite. Puis à gauche, on trouve la salle A, on entre avec une autre carte. Après, il y a beaucoup des écrans pour jouer un peu partout dans la salle. J'ai trouvé une place vide, j'ai assis. J'ai joué au jeu de Assassin's Creed 2. Qu'ils ont mis, c'est interdit au moins de 18 ans, mais moi je pense qu'il n'y a pas des choses qui sont pour mettre comme ça. Et dans le jeu, il y a un personnage qui se bat contre des voleurs. Des voleurs, c'est un jeu, je pense. L'image est un peu dans le Moyen-Âge où dans le Moyen-Âge. Et je pense, j'ai l'envie de jouer à FIFA 25.
7: Et en fait, nous n'étions pas dans le même lieu et au début, parce que je suis allée avec Haïssa à, tout au fond, à la part, de gastronomie. Et Nelson, il est parti sur l'autre côté, je ne sais pas, et sous les livres des mathématiques. Et Lucas, il est parti sous agronomie. Et pour regarder les livres d'agronomie parce qu'il aime bien et l'agronomie. Et c'est là où nous avons trouvé le livre.
0: Nous sommes allés à la salle ici, pour hasard. Et on est allés à la fin de la salle ici, à une part de gastronomie. Et on a vu gastronomie et voilà. On est allés là pour voir toutes les choses. On a pris un livre qu'il appelle Maniac. Il est un livre qui a beaucoup de couleurs.
8: Avec des images en noir et blanche. Et
7: rouge un peu vert avec des dessins, des animaux et des plantes.
8: Et le livre, il a une taille moyenne, un peu comme ça, je pense que 10 à 15 cm. Et le livre, on a pensé que... Il parlait des maniaques, de quelqu'un qui est complètement fou, qui ferait des trucs mal, voilà. On a pensé ça, qu'à cause de notre langue, c'est proche comme ça.
7: Oui, c'est écrit presque de la même forme maniaque.
8: Oui.
7: Et ça, c'était drôle parce que quand Lucas a trouvé... Et le livre, parce que c'est lui qui a vu ça, il nous a dit « Ah, c'est dans la partie d'agronomie, je ne sais pas pourquoi, parce qu'il parle de maniaque. » Mais en fait, ça ne parle pas de maniaque, ça parle d'un tube cool qui s'appelle la manioc. Et c'est rigolo parce que nous avons jamais vu un livre qui parle de manioc. Et nous sommes intéressés dans ce livre pour ça, sur ce livre pour ça. Parce que c'était trop.
0: C'était un peu rigolo, là. On a dit maniaque dans une personne qui tue des personnes, qui perd beaucoup de choses en. Qui. On pensait pas au rayon de gastronomie. Comment? C'est plus possible.
9: No.

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0: Feu!
1: 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C'est ainsi que John Simmons Ritchie, Sid Vicious, ex-Flowers of Romance, se lardait la peau à coups de rasoir. C'est ainsi que James Osterberg, Iggy Pop, encore un chanteur de rock, rampé sur des tessons, se flagellait à coups de ceinturon. Acteur de théâtre, il jouait la tragédie jusqu'au bout, se poignardait vraiment, puis désinfectait ses plaies dans le sel de l'océan. Et tant d'autres facéties, vraies ou fausses, qu'importe. Il est Mimi, Docteur Misère. Mais pourquoi privilégier ces deux figures de la mythologie rock'n'rollienne? Pourquoi participer à cette grande mystification qui consiste à fabriquer des idoles pour mieux bétifier le bon peuple, renforcer le spectacle organisé des fantoches, alors qu'il existe tant de héros anonymes, depuis ces enfants qui se frappent et se mutilent, jusqu'à ces milliers d'âmes lucides, acceptant un petit sourire allumé au coin des lèvres, le vide douloureux, une survie ratée aboutissant au néant terminal où tout le monde descend. Une paire de claques, jamais n'abolira le hasard. 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Chérubin échappé des garçons sauvages de Monsieur Burroughs. 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Travelling sur garçon kamikaze, à peine sorti d'une émission sur les enfants psychotiques. Et puis on nous a volé les bobines suivantes. Et de toute façon, c'était prévu dans le scénario. Par la suite, tous les acteurs sont devenus célèbres. Ils ont gagné beaucoup d'argent. Tant mieux. 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Le mot fin n'est toujours pas apparu. 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Je m'en fous. 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Tant mieux. L'art doit être une chose drôle et un peu assommante. C'est tout. Ennui. Les mots sont cons. Il faudrait les écraser. Les presser pour en faire sortir du jus, du pu, les casser, les tordre, les frapper, les castrer, les piétiner, les mordre, leur cracher dessus, leur chier dessus, et enfin les dépecer pour voir un peu ce qu'ils ont dans le coffre. On s'en sert trop, souvent. À la fin, ils ne veulent plus rien dire. Ils sont aussi crus que nos têtes. L'ennui donc. L'ennui cliché. Tout le monde s'ennuie. Mais je vais quand même raconter l'histoire.

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Yo, comme disait l'autre, si tu veux sauver la planète, alors tue-toi sur des lyrics de Jean-Paul Sartre.

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J'attends ma retraite. Non. Non, c'est décidé, je démissionne. C'est pas moi qui vais amener cet homme à son procès. 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